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1: Bonjour à tous. Frayeur lundi soir dans les rues de Monaco. Une violente explosion a retenti vers 21h faisant 3 blessés dont 2 avec pronostic vital engagé. Selon le gouvernement monégasque, il s'agirait d'un acte malveillant. La détonation s'est produite au niveau d'une résidence à l'est de la principauté. Notez que le plan rouge a été déclenché peu après les faits. Le suspect quant à lui est toujours en fuite. L'actualité c'est aussi cette plainte contre Gérald Darmanin dans l'affaire Liana. La mère de Rosa qui accuse également Jérôme Barella de viol sur mineur a déposé plainte ce lundi contre le garde des Sceaux pour mise en danger de la vie d'autrui et non-assistance à personne en danger. Comme dans le dossier Liana, elle dénonce plusieurs dysfonctionnements dans le traitement de l'enquête et accuse le ministre de la Justice de négligence. Jamais la canicule n'avait fait autant de victimes à domicile. Le bilan de Sébastien Lecornu après cette nouvelle vague de chaleur historique. Le Premier ministre a tenu une nouvelle cellule de crise ce lundi place Beauvau. Toute comparaison mécanique avec 2003 serait déplacée, à notamment déclaré le chef du gouvernement. Il a également indiqué que le niveau 3 du plan Orsan sera maintenu encore quelques jours. Conséquence de ces fortes chaleurs, c'est bien sûr le risque d'incendie. Notez que 8 départements sont en alerte orange ce mardi. 6 basculeront en rouge dès mercredi avec un risque de feu très élevé. Les Pyrénées-Orientales, l'Aude, l'Hérault, le Gard, les Bouches-du-Rhône et le Vaucluse. Dans le reste de l'actualité, ces nouvelles secousses au Venezuela. 5 jours après le double tremblement de terre meurtrier, un nouveau séisme de magnitude 4,6 a été recensé à Caracas. En attendant, les recherches se poursuivent activement dans les décombres. Le dernier bilan provisoire fait état de 1719 morts et 50 000 personnes portées disparues. Notez aussi que près de 189 bâtiments se sont entièrement effondrés. Et puis en tennis, début de quinzaine difficile pour nos Français à Wimbledon. Seul Arthur Hinderknecht s'est qualifié pour le second tour après sa victoire contre Oliver Tarvet. Côté dame, Diane Parry s'est imposée face à Francesca Jones. Bonne journée à tous.
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1: Bonjour à tous. À la une, cette violente explosion à Monaco. Une détonation a retenti lundi soir vers 21h, faisant 3 blessés, dont 2 grièvement, avec pronostic vital engagé. Selon le gouvernement monégasque, la piste d'un acte malveillant est privilégiée. L'explosion s'est produite au niveau d'une résidence située à l'est de la principauté. Le plan rouge a été déclenché peu après les faits. Le suspect, lui, est toujours en fuite. La chaîne a tenu les mots du Premier ministre Sébastien Lecornu à l'issue d'une nouvelle réunion interministérielle de crise consacrée à la canicule. Le chef du gouvernement a salué la mobilisation de l'ensemble des services de l'État face à cette nouvelle vague de chaleur hors normes. Parmi les mesures annoncées, le maintien pendant encore plusieurs jours du niveau 3 du plan Orsan. Sébastien Lecornu a également confirmé l'envoi de 30 000 nouveaux climatiseurs supplémentaires dans les hôpitaux. C'est l'une des conséquences dramatiques de la canicule. 2 sœurs jumelles de 15 mois ont été retrouvées mortes dans leur lit dans le nord. Selon les premiers éléments, elles seraient décédées par déshydratation. Les 4 autres enfants de la famille âgés de 3 à 6 ans ont été eux aussi pris en charge à l'hôpital en état de déshydratation. Le couple a été interpellé et placé en garde à vue. La proposition de loi sur l'ultra fast fashion votée au Sénat, le texte qui cible les géants du commerce textile en ligne comme Chine, est donc définitivement adopté. Il prévoit notamment un malus financier sur chaque produit et l'interdiction des publicités pour ces marques. Dans le reste de l'actualité, une 6e victime recensée en Allemagne. Le bilan s'alourdit après cette fusillade mortelle à Stade dans le nord du pays. Ce lundi, plusieurs coups de feu ont éclaté dans un centre d'aide pour jeunes. À ce stade, 2 personnes ont été interpellé, dont le principal suspect. Une enquête est en cours. Et puis en foot, l'équipe de France face à son destin ce mardi. Les Bleus affrontent ce soir à 23h la Suède en 16e de finale de la Coupe du Monde. Hier soir, c'est le Brésil qui s'est qualifié. Victoire 2-1 face au Japon. Bonne journée à tous.
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1: Bonjour à tous. Frayeur lundi soir dans les rues de Monaco. Une violente explosion a retenti vers 21h faisant 3 blessés dont 2 avec pronostic vital engagé. Selon le gouvernement monégasque, il s'agirait d'un acte malveillant. La détonation s'est produite au niveau d'une résidence à l'est de la principauté. Notez que le plan rouge a été déclenché peu après les faits. Le suspect quant à lui est toujours en fuite. L'actualité c'est aussi cette plainte contre Gérald Darmanin dans l'affaire Liana. La mère de Rosa qui accuse également Jérôme Barella de viol sur mineur a déposé plainte ce lundi contre le garde des Sceaux pour mise en danger de la vie d'autrui et non-assistance à personne en danger. Comme dans le dossier Liana, elle dénonce plusieurs dysfonctionnements dans le traitement de l'enquête et accuse le ministre de la Justice de négligence. Jamais la canicule n'avait fait autant de victimes à domicile. Le bilan de Sébastien Lecornu après cette nouvelle vague de chaleur historique. Le Premier ministre a tenu une nouvelle cellule de crise ce lundi, place Beauvau. Toute comparaison mécanique avec 2003 serait déplacée, à notamment déclaré le chef du gouvernement. Il a également indiqué que le niveau 3 du plan Orsan sera maintenu encore quelques jours. Conséquence de ces fortes chaleurs, c'est bien sûr le risque d'incendie. Notez que 8 départements sont en alerte orange ce mardi. 6 basculeront en rouge dès mercredi avec un risque de feu très élevé. Les Pyrénées-Orientales, l'Aude, l'Hérault, le Gard, les Bouches-du-Rhône et le Vaucluse. Dans le reste de l'actualité, ces nouvelles secousses au Venezuela. 5 jours après le double tremblement de terre meurtrier, un nouveau séisme de magnitude 4,6 a été recensé à Caracas. En attendant, les recherches se poursuivent activement dans les décombres. Le dernier bilan provisoire fait état de 1719 morts et 50 000 personnes portées disparues. Notez aussi que près de 189 bâtiments se sont entièrement effondrés. Et puis en tennis, début de quinzaine difficile pour nos Français à Wimbledon. Seul Arthur Hinderknecht s'est qualifié pour le second tour après sa victoire contre Oliver Tarvet. Côté dame, Diane Paris s'est imposée face à Francesca Jones. Bonne journée à tous.
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1: Bonjour, nous sommes le mardi 30 juin.
2: Bélier, vous êtes sur un petit nuage. Vous regardez votre famille, ce qui vous entoure, et vous vous dites que la vie est belle. Ça change.
3: Taureau, les planètes vous protègent. En amour, c'est le pur bonheur. Au boulot, tout le monde vous apprécie et votre santé est digne d'un sportif de haut niveau.
4: Gémeaux, vous devriez recevoir prochainement de bonnes nouvelles. Une vieille connaissance devrait aussi vous retrouver.
5: Cancer, l'engagement que vous avez pris va s'avérer très constructif. Comme quoi, la patience a du bon.
6: Lion, vous n'avez qu'une chose en tête, réussir par tous les moyens.
7: Et ça paye, alors continuez.
8: Vierge, les petits tracas du quotidien vous passent au-dessus de la tête depuis que vous avez décidé de ne penser qu'à vous.
9: Balance, vous souhaitez aider les autres, tendre la main à ceux qui en ont besoin.
10: Belle initiative qui vous apportera beaucoup de bonheur.
11: Scorpion, les petites flèches d'amour de Cupidon viennent vous titiller.
12: Quelqu'un de votre bureau craque pour vous.
13: Sagittaire, vous êtes en ce moment dans une passe difficile.
14: Vous doutez et remettez tout en question.
15: Un petit break est nécessaire.
16: Capricorne, vive la vie.
17: Après des mois de galère, vous ressortez la tête de l'eau et vous en profitez au maximum.
18: Verseau, vous allez devoir convaincre pour arriver à mettre en place ce nouveau projet.
19: Bonne chance.
20: Poisson, restez sur vos gardes toute la journée.
21: Des gens autour de vous souhaitent vous voir faire une petite chute.
22: Mais vous allez une fois de plus affronter la tempête avec succès.
23: Bonne journée et rendez-vous demain à la même heure pour votre horoscope.
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1: Bonjour à tous. On commence avec cet attentat à Monaco. Un colis piégé a explosé hier soir vers 21h dans un immeuble résidentiel. Les autorités monégasques ont fait état de deux blessés en urgence absolue, un couple de 50-60 ans et d'un blessé en urgence relative, un adolescent de 13 ans. Parmi les victimes se trouverait un oligarque ukrainien, un homme sous le coup de sanctions en Ukraine pour avoir continué le négoce d'alcool en Crimée occupé par les Russes. L'identité des victimes n'a pas été confirmée à Monaco. L'auteur de l'explosion, lui, est en fuite. Dans le reste de l'actualité, Sébastien Lecornu maintient les plans Orsan 2 et 3 dans les hôpitaux. Le Premier ministre l'a annoncé hier à l'occasion d'une réunion de crise sur la canicule. Des plans qui permettent notamment de renforcer les capacités de régulation médicale afin d'assurer le fonctionnement de l'hôpital. Le chef du gouvernement a également alerté sur le nombre important de victimes de la chaleur dans leur logement. Une plainte contre Gérald Darmanin dans l'affaire de la mort de Liana. Elle a été déposée hier par l'avocat de la mère de Rosa qui accuse également Jérôme Barella de viol sur mineur. Une plainte pour mise en danger de la vie d'autrui et non-assistance à personne en danger. La famille de la petite fille dénonce plusieurs dysfonctionnements dans le traitement de l'enquête. Le Sénat ouvre la voie à la réintroduction de pesticides interdits. Les sénateurs ont débuté hier l'examen du projet de loi d'urgence agricole. Ils ont voté pour insérer dans le texte une mesure permettant d'autoriser l'utilisation de produits interdits. Une mesure qui n'est pas soutenue par le gouvernement. Le bilan s'alourdit encore au Venezuela. Après le double séisme de la semaine dernière, 1719 personnes sont mortes selon le président de l'Assemblée nationale. Un bilan qui pourrait encore s'aggraver selon l'ONU. L'organisation estime à environ 50 000 le nombre de disparus. Et puis le football est l'objectif pour les Bleus. Les huitièmes de finale de la Coupe du Monde. L'équipe de France affronte la Suède ce soir en 16e. Coup d'envoi à 23h. Et hier, on retiendra l'exploit du Paraguay qui a éliminé l'Allemagne au tir au but ou encore la victoire du Brésil 2-1 sur le Japon. Excellent début de journée à tous.
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1: Bonjour, nous sommes le mardi 30 juin. Bélier, vous êtes sur un petit nuage. Vous regardez votre famille, ce qui vous entoure, et vous vous dites que la vie est belle. Ça change. Taureau, les planètes vous protègent. En amour, c'est le pur bonheur. Au boulot, tout le monde vous apprécie et votre santé est digne d'un sportif de haut niveau. Gémeaux, vous devriez recevoir prochainement de bonnes nouvelles. Une vieille connaissance devrait aussi vous retrouver. Cancer, l'engagement que vous avez pris va s'avérer très constructif. Comme quoi, la patience a du bon. Lion, vous n'avez qu'une chose en tête, réussir par tous les moyens. Et ça paye, alors continuez. Vierge, les petits tracas du quotidien vous passent au-dessus de la tête depuis que vous avez décidé de ne penser qu'à vous. Balance, vous souhaitez aider les autres, tendre la main à ceux qui en ont besoin. Belle initiative qui vous apportera beaucoup de bonheur. Scorpion, les petites flèches d'amour de Cupidon viennent vous titiller. Quelqu'un de votre bureau craque pour vous. Sagittaire, vous êtes en ce moment dans une passe difficile. Vous doutez et remettez tout en question. Un petit break est nécessaire. Capricorne, vive la vie. Après des mois de galère, vous ressortez la tête de l'eau et vous en profitez au maximum. Verseau, vous allez devoir convaincre pour arriver à mettre en place ce nouveau projet. Bonne chance. Poisson, restez sur vos gardes toute la journée. Des gens autour de vous souhaitent vous voir faire une petite chute, mais vous allez une fois de plus affronter la tempête avec succès. Bonne journée et rendez-vous demain à la même heure pour votre horoscope.
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1: Bonjour à tous. C'est des matchs à suspense au mondial et les Bleus dans le vif du sujet ce soir. Et puis la première journée de Wimbledon, c'est l'actu sport du jour. Et avant le premier rendez-vous décisif pour l'équipe de France ce soir, une nuit à suspense et à surprise en 16e de finale de la Coupe du Monde, avec d'abord la victoire du Maroc dans le choc face aux Pays-Bas, demi-finaliste du mondial 2022. Les Lions de l'Atlas l'emportent dans une séance de tirs au but folle après un nul un partout. Autre victoire au bout du suspense et c'est une grosse sensation. L'exploit du Paraguay qui élimine l'Allemagne et succès au tir au but après un nul un partout là aussi. Un nouvel énorme échec pour la nationale Mannschaft. Un peu plus tôt, le Brésil a échappé de peu au même sort avec un succès au bout du temps additionnel de 1 sur le Japon. Et place ce soir à l'équipe de France qui, après avoir brillé en phase de poule, va devoir se frotter à la Suède. Une affiche qui rappelle le piège face à la Suisse lors de l'Euro 2021. Pour Adrien Rabiot, toutes les équipes doivent être prises au sérieux, même si la France est annoncée favorite. Écoutez.
2: Qu'on se relâche pas. Pas que c'était le cas contre la Suisse, mais c'est vrai que à ce moment-là, peut-être on a été peut-être un peu superficiel et finalement on l'a payé cash. On tient compte de ce qu'on a vécu aussi pour essayer de pas reproduire ces erreurs-là. Vous pouvez me croire, on travaille sur les matchs et on les

0: On les prend très au sérieux.
1: Et France-Suède, c'est ce soir à partir de 23h à New York. Le tennis maintenant, c'est parti à Wimbledon. Dans le tableau féminin hier, la numéro 1 française Elsa Jacquemot a été éliminée dès le premier tour. Ça passe en revanche pour Diane Parry. Puis chez les hommes, seul Arthur Hinderknecht valide son billet. Et c'est fini pour Hugo Gaston, Alexandre Müller et Lucas Van Hache. Et aujourd'hui, ils sont 13 tricolores à entrer en lice, avec notamment parmi eux Arthur Fils, le numéro 1 français opposé au Belge Raphaël Collignon. À suivre également Hugo Humbert, Adrienne Manarino et puis Loïse Boisson qui va défier la numéro 2 mondiale Elena Rybakina. Voilà pour l'essentiel de l'actu sport ce matin. Je vous souhaite une très belle journée.
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0: Eh bien, pour aller ici, voilà, vous avez choisi la bonne destination. Venir ici, Est-FM. Eh ben, c'est magique, ça. Bonjour. J'espère que vous allez bien. Il est 7h du matin. Bienvenue à tous.
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0: Clémence Lebary, bonjour.
2: Bonjour à tous. 3 blessés, dont 2 graves, après cet attentat à Monaco. Un colis piégé a explosé hier soir vers 21h dans un immeuble résidentiel. Les victimes sont un couple de 50-60 ans et un adolescent de 13 ans. Parmi elles se trouverait un oligarque ukrainien, un homme sous le coup de sanctions en Ukraine pour avoir continué le négoce d'alcool en Crimée occupé par les Russes. L'identité des victimes n'a pas été confirmée à Monaco. L'auteur de l'explosion, lui, est en fuite et activement recherché. 4 départements toujours en vigilance orange canicule. L'alerte est maintenue ce matin sur le Var, les Alpes-Maritimes et la Corse. Sur le reste du pays, les températures sont reparties à la baisse, mais le gouvernement reste vigilant alors qu'une autre vague de chaleur pourrait s'abattre sur le pays la semaine prochaine. Conséquence, Sébastien Lecornu maintient les plans Orsan 2 et 3 dans les hôpitaux. Le Premier ministre l'a annoncé hier à l'occasion d'une réunion de crise sur la canicule. Des plans qui permettent notamment de renforcer la capacité de régulation médicale afin d'assurer le fonctionnement de l'hôpital. Le projet de loi sur la justice criminelle devant l'Assemblée nationale aujourd'hui, un texte défendu par Gérald Darmanin, fragilisé dans l'affaire Liana. Hier, avocats et juges se sont mobilisés lors d'une journée justice morte pour dénoncer ce projet de loi et le manque de moyens de l'institution. Le ministre de la Justice a déjà promis de retirer la mesure phare, le plaidé coupable en matière criminelle. Gérald Darmanin, qui est également de nouveau visé après la mort de Liana dans le Gers, l'avocat de la mère de Rosa, qui accuse également Jérôme Barella de viol sur mineur, a annoncé avoir déposé plainte contre le garde des Sceaux. Une plainte pour mise en danger de la vie d'autrui et non-assistance à personne en danger. Et puis le football, avant le premier rendez-vous décisif pour les Bleus ce soir, une nuit à suspense et à surprise en 16e de finale du Mondial, avec d'abord la victoire du Maroc au tir au but dans le choc face aux Pays-Bas, l'exploit du Paraguay qui élimine l'Allemagne également au tir au but. Le Brésil, lui, est venu à bout difficilement du Japon 2-1. La France, on le rappelle, affronte la Suède en 16e de finale à 23h. Excellent début de journée à tous.
0: Merci Clémence. Eh bien, nous, on a ouvert les fenêtres là, grand ça. Ouh, ça respire, hein, ça fait du bien. Vous aussi, vous avez fait la même chose. Vous avez fait vos étirements, votre petite gymnastique au frais. Bon, bah c'est parfait. On démarre la journée ensemble et on va se la faire cool. Ouais, carrément. Allez, Est-FM vous accompagne dans vos activités.
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0: c'est rafraîchissant tout ça. Starlight, chanté par Zavner. Avouez que ça fait du bien pour démarrer ce 7-9. Hein. Je vous rappelle qu'on est en horaire d'été, en horaire de plage. Voilà, j'aime bien dire ça, horaire de plage. 7h-9h, je vous accompagne, Sylvie au micro. Et on est pas mal, on a sorti les maillots de bain. Bah oui, parce que le temps sera largement ensoleillé, avec toutefois quelques exceptions, hein, peut-être dans l'après-midi, mais très localement, quelques orages. Voilà, ailleurs ça restera sec, ça restera très beau et chaud aussi. Alors ce matin, c'est pour ça qu'on a ouvert les fenêtres, ce matin il fait 19 de moyenne, 19-20 degrés. Et cet après-midi, eh bien c'est reparti pour un tour, 28 degrés de moyenne, 28, donc ça pourrait monter jusqu'à 30. Voilà ce qui est prévu pour le programme météorologique, chers amis. Et vous au programme, ouais, du boulot, d'accord. Ah, un petit peu de repos quand même. Eh ben voilà, si on fait un mix des deux, c'est pas mal hein, de prendre son temps, on est d'accord. Et puis tiens, autre chose, rien à voir, mais je voulais déjà vous le dire, tout à l'heure dans l'info insolite, on va parler d'une compétition. Alors, ça pourrait être une compétition sportive, elle est un peu spéciale celle-là. C'est une compétition de grenouilles qui se déroule en Croatie. Je vous en parlerai tout à l'heure, oui, on entraîne les grenouilles pour faire des sauts. Bon bref, c'est pas mal ça. Allez, bienvenue chez nous, Elliot, la camisa negra, c'est maintenant.
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0: La Camisa Negra, c'est la reprise d'Eliott. Je l'aime bien, elle est bien faite. Hein. C'est pas toujours évident de faire des reprises, on est d'accord. Ça va ? Ouais, bah écoutez, nous aussi. On est le 30 juin. Eh ben ça y est, on termine le mois de juin. Mardi, aujourd'hui, voilà, enfin, petit rappel. On fête les Martials aujourd'hui en l'honneur de Saint Martial, qui était évêque de Limoges et qui vécut au 3e siècle. Bonne fête, les Martials. Eh ben ça se présente pas mal pour vous. Non, non, mais j'ai vu. Derrière votre épaule, là, votre planning, c'est pour ça que je dis ça. Allez, bonne fête Martial, bon anniversaire aussi à vous, on est un 30 juin, voilà, on a de quoi fêter aujourd'hui, c'est pas mal. Et puis je vous embrasse au passage, voici l'horoscope de Sabine, bonjour.
1: Bonjour, nous sommes le mardi 30 juin. Bélier, vous êtes sur un petit nuage, vous regardez votre famille, ce qui vous entoure, et vous vous dites que la vie est belle, ça change. Taureau, les planètes vous protègent, en amour, c'est le pur bonheur. Au boulot, tout le monde vous apprécie, et votre santé est digne d'un sportif de haut niveau. Gémeaux, vous devriez recevoir prochainement de bonnes nouvelles. Une vieille connaissance devrait aussi vous retrouver. Cancer, l'engagement que vous avez pris va s'avérer très constructif. Comme quoi, la patience a du bon. Lion, vous n'avez qu'une chose en tête, réussir par tous les moyens. Et ça paye, alors continuez. Vierge, les petits tracas du quotidien vous passent au-dessus de la tête depuis que vous avez décidé de ne penser qu'à vous. Balance, vous souhaitez aider les autres, tendre la main à ceux qui en ont besoin. Belle initiative qui vous apportera beaucoup de bonheur. Scorpion, les petites flèches d'amour de Cupidon viennent vous titiller. Quelqu'un de votre bureau craque pour vous. Sagittaire, vous êtes en ce moment dans une passe difficile. Vous doutez et remettez tout en question. Un petit break est nécessaire. Capricorne, vive la vie. Après des mois de galère, vous ressortez la tête de l'eau et vous en profitez au maximum. Verseau, vous allez devoir convaincre pour arriver à mettre en place ce nouveau projet. Bonne chance. Poisson, restez sur vos gardes toute la journée. Des gens autour de vous souhaitent vous voir faire une petite chute, mais vous allez une fois de plus affronter la tempête avec succès. Bonne journée et rendez-vous demain à la même heure pour votre horoscope.
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0: Ah bah oui, c'est rafraîchissant aussi, c'était Bruno Mars. Bonne route à vous, restez vigilants évidemment. Bon là ça va, hein, cette heure-ci, ouais, ça va, je vois que ça roule. Bonne route, merci de votre fidélité. Allez, on va parler de cette compétition que j'ai évoquée tout à l'heure. Alors on se dit, ah ouais, une compétition sportive. Non, mais une compétition de grenouilles. Ce sont des grenouilles de compète carrément. Alors ça se passe en Croatie, figurez-vous. Une bien surprenante épreuve sportive qui nous a été rapportée. Un concours de sauts de grenouilles, vous entendez bien, organisé depuis près d'un demi-siècle, hein, oui ça fait longtemps, dans le village de Lofk, eh bien il a vu s'affronter cette année 40 concurrentes à la peau verte. 40, c'est pas mal, hein. Les grenouilles étaient en pleine forme, hein, c'est ce que relate un journaliste. Certaines ont refusé quand même de coopérer et se sont enfuies. Mais cela fait partie du charme de l'événement. Alors la palme a été remportée par le batracien d'une certaine Marita, avec un saut de 130 cm. Voilà, la médaille d'or pour la grenouille de Marita avec un saut de 130 cm. Ouais, moi ça me faisait marrer ce matin, je me suis dit tiens, je vais vous raconter ça. Vous en aviez déjà entendu parler de ces grenouilles de compète, de cette compétition sportive. Ok, bon, étonnant, hein, mais pourquoi pas. Allez, il est presque 7h20, bon réveil à tous.
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0: On a plongé là en 1983 pour ce succès. Il aura fait le tour du monde d'ailleurs, Lionel Richie avec All Night Long. Ouais, je sais, hein, ça fait partie des sacrés souvenirs, on est bien d'accord. C'est STFM, bienvenue chez nous. Allez, il est 7h30, c'est l'heure du journal en 5 minutes. Clémence Lebary, bonjour.
1: Bonjour à tous. 3 blessés dont 2 graves après l'explosion d'un colis piégé à Monaco. Le bilan de la canicule pourrait s'alourdir alors qu'une nouvelle vague de chaleur pourrait s'abattre. Et puis l'objectif pour les Bleus ce soir, ce sont les 8e de finale de la Coupe du Monde. L'équipe de France qui affronte la Suède en 16e. Cet attentat à Monaco, une explosion a retenti hier soir dans un immeuble résidentiel. Les autorités monégasques ont fait état de 2 blessés en urgence absolue, d'un 3e plus légèrement atteint. L'auteur des faits, lui, a pris la fuite. On revient sur ce qu'il s'est passé avec vous, Nicolas Gomez.
2: L'explosion s'est produite aux alentours de 21h le long de la frontière avec la France. Un peu avant, un homme suspect a été aperçu sur les caméras de vidéosurveillance. Il était en train de déposer un sac à dos au pied du bâtiment avant de quitter les lieux à pied. À l'intérieur du sac, un engin explosif contenant vraisemblablement des boulons et de la grenaille. Les victimes sont un couple de 50 à 60 ans et un adolescent de 13 ans. Parmi elles se trouvait un oligarque ukrainien, un homme sous le coup de sanctions en Ukraine pour avoir continué le négoce d'alcool en Crimée occupé par les Russes. Identité qui n'a pas été confirmée par les monégasques.
1: Et selon l'entourage du ministre français de l'Intérieur, Laurent Nunez, une collaboration policière a été mise en place pour retrouver l'auteur en fuite. 4 départements toujours en vigilance orange canicule. L'alerte est maintenue ce matin sur le Var, les Alpes-Maritimes et la Corse. Sur le reste du pays, les températures sont reparties à la baisse, mais le gouvernement reste vigilant alors qu'une autre vague de chaleur pourrait s'abattre sur le pays la semaine prochaine. En attendant, Sébastien Lecornu a alerté sur le nombre important de victimes de la chaleur dans leur logement. Le Premier ministre qui s'est exprimé hier à l'occasion d'une réunion de crise sur la canicule. En tout pour l'instant, un millier de décès supplémentaires ont été observés en France depuis mercredi dernier. Un bilan publié par Santé publique France après 11 jours d'une canicule éprouvante dans les 3/4 du pays. Des chiffres alarmants mais encore provisoires qu'il est difficile d'analyser pour le porte-parole de la Société française de médecine de catastrophe, Mathieu Langlois.
3: C'est difficile de se projeter. Alors chaque mort est un mort de trop et c'est inacceptable, même si encore une fois je suis assez prudent parce que dans ces décès il y a des gens qui sont des gens dits hyper fragiles, très vulnérables. On l'a vécu aussi pendant le Covid et évidemment que la canicule vient aggraver la situation, mais tous les morts ne sont pas forcément dus uniquement à la canicule. Il y a beaucoup de gens qui sont dans des santé qui sont très précaires et qui malheureusement au moment de cette agression pour l'organisme ne le supporte pas.
1: Le chef du gouvernement, lui, maintient également les plans Orsan 2 et 3 dans les hôpitaux. Une plainte contre Gérald Darmanin dans l'affaire de la mort de Liana. Elle a été déposée hier par l'avocat de la mère de Rosa, qui accuse également Jérôme Barella de viol sur mineur. Une plainte pour mise en danger de la vie d'autrui et non-assistance à personne en danger. La famille de la petite fille dénonce plusieurs dysfonctionnements dans le traitement de l'enquête. Gérald Darmanin qui s'apprête également à défendre son projet de loi sur la justice criminelle. Le texte est examiné à partir d'aujourd'hui à l'Assemblée nationale. Et hier, avocats et juges se sont mobilisés lors d'une journée justice morte pour dénoncer ce projet de loi et le manque de moyens de l'institution. Le ministre de la Justice a déjà promis de retirer la mesure phare, le plaidé coupable en matière criminelle. De son côté, le Sénat ouvre la voie à la réintroduction de pesticides interdits. Les sénateurs ont débuté hier l'examen du projet de loi d'urgence agricole. Ils ont voté pour insérer dans le texte une mesure permettant d'autoriser l'utilisation de produits interdits, une mesure qui n'est pas soutenue par le gouvernement. Le bilan s'alourdit encore au Venezuela après le double séisme de la semaine dernière. 1719 personnes sont mortes selon le président de l'Assemblée nationale. Un bilan qui pourrait encore s'aggraver selon l'ONU. L'organisation estime à environ 50 000 le nombre de disparus. Et puis le football, avant le premier rendez-vous décisif pour les Bleus ce soir. Une nuit à suspense et à surprise en 16e de finale du Mondial. Avec d'abord la victoire du Maroc au tir au but dans le choc face aux Pays-Bas. L'exploit du Paraguay qui élimine l'Allemagne également au tir au but. Le Brésil est venu à bout du Japon 2-1. Les Bleus, eux, débutent donc ce soir les phases finales face à la Suède. Une équipe qui a su se démarquer en ses débuts de compétition, notamment sur le plan offensif. L'équipe de France, elle, est tout de même donnée favorite. Mais c'est un statut qui importe peu pour Didier Deschamps, notamment à ce stade du tournoi. On écoute le sélectionneur.
4: Là, on remet les compteurs à zéro, même si c'est la première fois depuis que je suis sélectionneur où on prend 9 points, mais ça ne nous donne pas un bonus en plus. Hein. Là, on a une équipe de Suède face à nous qui n'a rien à perdre. Et qui va tout faire et qui peut nous poser des problèmes. Donc là, on est parti sur des matchs couperés avec des étapes. La confiance, oui. certainement pas d'excès de confiance, parce qu'on sait qu'en face de nous, la qualité va augmenter aussi. Il faut garder la lucidité, le respect par rapport à nos adversaires, ne pas penser qu'on rentre sur le terrain et on va gagner les matchs.
1: France-Suède, c'est donc à suivre ce soir à partir de 23h.
4: Et si on sait qu'on rentre sur le terrain et on va gagner les matchs.
1: France-Suède, c'est donc à suivre ce soir à partir de 23h. Et si la France gagne, elle affrontera

0: enfin voilà, ce sera exceptionnel. Sinon ailleurs, ça reste sec, beau. Les températures ce matin autour de 20 degrés et cet après-midi moyenne 28 degrés. Ça pourrait monter jusqu'à 30. Voilà pour cette météo de mardi avec les chapeaux de paille, s'il vous plaît.
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Vianney, Zazie, Zazie, Vianney. Eh ben voilà, ça a fonctionné parfaitement cette affaire-là. Allez, il est 8h moins le quart. Tiens, je voulais vous rappeler qu'on se retrouvera ce soir, oui, en direct autour de la table ronde. Ce sera la dernière émission de la saison, voilà. On va se poser après pour l'été. En tout cas, ce soir, je suis ravie puisque je vais recevoir Gérard Gravelet, Jean Cheferrer et Laurent Guénéry de l'association Patrimoine de Neuvillers-les-Savernes. On évoquera avec eux la fête médiévale et les 1300 ans de l'abbaye de Neuvillers-les-Savernes. Une grosse manifestation, un joli week-end qui va se dérouler les 18 et 19 juillet. Eh ben, vous aurez tout le programme du coup avec nos protagonistes, l'association Patrimoine, Gérard, Jean et Laurent, donc à 19h autour de moi en direct. Ça va être très festif tout ça. Bah, vivement ce soir du coup. Allez, pour l'instant, 8h moins le quart. Bienvenue et surtout bon début de journée.

0: C'était Dio et c'est sur STFM ou Didjo, hein, appelez-le comme vous voulez. Bien, tiens, j'ai une annonce qui pourrait vous intéresser si vous êtes à la recherche d'une nounou pour vos enfants. Eh bien, j'ai ce message d'Audrey qui est nounou professionnelle et qui recherche ses nouveaux employeurs pour la rentrée scolaire, hein, 2026-2027, donc à partir de septembre. Alors Audrey est nounou à domicile, mais elle peut se déplacer chez vous également. Elle s'adapte à vos besoins horaires, elle participe à respecter celui des enfants aussi. Bref, elle peut vous rencontrer en vue d'une future collaboration. Tranche d'âge à partir de 3 mois. Et puis elle est véhiculée, elle se déplace sur un territoire d'environ 35 km autour de la Petite Pierre. Voilà, donc si vous avez besoin d'une nounou professionnelle, Audrey est là. Je vous laisse son numéro, hein, vous prenez contact directement au 06 12 32 70 05. Je répète, 06 12 32 70 05.
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0: Gold, bien sûr, un peu plus près des étoiles. Les souvenirs des années 80, là, comme on les aime. C'est vrai qu'on les chérit, là, ces souvenirs-là. Bon, il est déjà 8h avec tout ça. J'espère que ça se passe bien, là, votre réveil. Enfin, oui, c'est depuis un moment, je suis d'accord. Bon, je vous accompagne en tout cas jusqu'à 9h. Encore une petite heure, on va parler des sorties dans un instant. Et puis la météo, bah écoutez, j'y reviens, mais voilà, il n'y a pas grand-chose à dire. Plein soleil dans l'ensemble, hein, peut-être quelques orages, mais très localisés dans l'après-midi. Sinon, c'est du soleil pour tous et des températures moyennes de 28 degrés. Donc, on va frôler les 30 par moment. Voilà, ça c'est dit. Il est 8h, c'est l'heure de l'info.
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0: Clémence Lebary pour le Flash.
2: Bonjour à tous. La taxe française de 2 € sur les petits colis déjà supprimée. Elle doit être suspendue demain, jour d'introduction d'un droit de douane européen de 3 € auquel elle devait initialement s'ajouter. La taxe française instaurée en mars était déjà contournée par les plateformes asiatiques. L'actualité, c'est aussi ce colis piégé qui a explosé hier soir à Monaco. Un peu avant, un homme suspect a été aperçu sur les caméras de vidéosurveillance. Il a pris la fuite. Les autorités monégasques ont fait état de 2 blessés en urgence absolue, un couple de 50-60 ans et d'un blessé en urgence relative, un adolescent de 13 ans. Parmi les victimes se trouverait un oligarque ukrainien. Le gouvernement anticipe une nouvelle canicule. Sébastien Lecornu maintient les plans Orsan 2 et 3 dans les hôpitaux. Le Premier ministre l'a annoncé hier à l'occasion d'une réunion de crise sur la canicule. L'objectif, renforcer les capacités de régulation médicale afin d'assurer le fonctionnement de l'hôpital. La canicule à l'origine de ce drame dans le Nord, 2 jumelles de 15 mois ont été retrouvées mortes hier. La déshydratation serait la cause, selon les premiers éléments de l'enquête. Les parents ont été placés en garde à vue. Une autopsie sera réalisée cet après-midi. La réforme du sport professionnel adoptée par l'Assemblée nationale. Les députés ont voté hier le projet de loi sur l'organisation, la gestion et le financement du sport pro. L'objectif du texte, répondre à des dérives constatées ces dernières années. Les élus ont en revanche écarté plusieurs amendements comme l'obligation de réserver un lot à la diffusion d'un match en clair et gratuit à chaque journée de championnat. En attendant, sur les terrains de football, la Coupe du Monde continue. C'est le jour J pour l'équipe de France qui affronte la Suède ce soir à 23h en 16e de finale. Les Bleus sont largement donnés favoris dans ce premier choc des phases finales. Et puis la délivrance approche pour les candidats au brevet des collèges. Les élèves de 3e attaquent la dernière épreuve aujourd'hui. Ce sont les mathématiques et les dates des résultats officiels viennent d'être dévoilées. Ils seront publiés entre le mercredi 8 et le vendredi 10 juillet selon les différentes académie. Excellent début de matinée à tous.
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3: Bonjour, nous sommes le mardi 30 juin. Bélier, vous êtes sur un petit nuage. Vous regardez votre famille, ceux qui vous entourent et vous vous dites que la vie est belle. Ça change. Taureau, les planètes vous protègent. En amour, c'est le pur bonheur. Au boulot, tout le monde vous apprécie et votre santé est digne d'un sportif de haut niveau. Gémeaux, vous devriez recevoir prochainement de bonnes nouvelles. Une vieille connaissance devrait aussi vous retrouver. Cancer, l'engagement que vous avez pris va s'avérer très constructif. Comme quoi, la patience a du bon. Lion, vous n'avez qu'une chose en tête, réussir par tous les moyens. Et ça paye, alors continuez. Vierge, les petits tracas du quotidien vous passent au-dessus de la tête depuis que vous avez décidé de ne penser qu'à vous. Balance, vous souhaitez aider les autres, tendre la main à ceux qui en ont besoin. Belle initiative qui vous apportera beaucoup de bonheur. Scorpion, les petites flèches d'amour de Cupidon viennent vous titiller. Quelqu'un de votre bureau craque pour vous. Sagittaire, vous êtes en ce moment dans une passe difficile. Vous doutez et remettez tout en question. Un petit break est nécessaire. Capricorne, vive la vie. Après des mois de galère, vous ressortez la tête de l'eau et vous en profitez au maximum. Verseau, vous allez devoir convaincre pour arriver à mettre en place ce nouveau projet. Bonne chance. Poisson, restez sur vos gardes toute la journée. Des gens autour de vous souhaitent vous voir faire une petite chute, mais vous allez une fois de plus affronter la tempête avec succès. Bonne journée et rendez-vous demain à la même heure pour votre horoscope.
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0: Ça, c'était les belles années de Niagara, bien sûr. C'était Tiki Boom. Et c'est sur STFM. Voilà, pour vous souhaiter une belle matinée. Et puis, on va s'installer parce que c'est l'heure, hein, des idées de sortie. Il y a des rajouts aussi. Ah oui, oui, il y a de quoi faire dans la région. Alors, ce matin, j'aimerais qu'on commence par une expo photo, danse et conte qui va se dérouler à Innsbourg. Vous notez la date, c'est le samedi 18 juillet à partir de 15h et le dimanche 19 juillet à partir de 10h. Voilà, tout le week-end à la salle des fêtes de Innsbourg. Alors, vous notez que la photographe documentariste Julie Glasberg, eh bien, propose ses photos. Elle a fait le choix d'aller à la rencontre de seniors, hein, pour qui la vie ne s'est pas arrêtée, passé l'âge de la retraite, avec son projet Staying Alive, les seniors qui vivent. Voilà. Et elle est allée à la rencontre de ceux qui dansent, hein, ceux qui travaillent encore, ceux qui font du sport, ceux qui tombent amoureux, pour les écouter, échanger, mais surtout les photographier. Voilà. Ça, c'est assez fascinant. Alors, je vous donne le programme, hein, du week-end. L'exposition photo, donc, qui sera librement accessible aux horaires d'ouverture de la salle. Samedi 18 juillet de 15h à 22h30 et dimanche 19 juillet de 10h à 19h. La photographe, hein, sera présente donc tout le week-end. Il y aura également un spectacle Jour de bal de la compagnie Sans Ceinture ni Bretelles qui vient questionner notre relation à la vie. Ce spectacle se tiendra le samedi à 18h. Le conte aussi, ne lui parlez pas alsacien, il va attraper l'accent, de Julien Rambaud, est un mélange de conte alsacien et de récit de vie sur un mode stand-up. Alors, le conteur se produira le dimanche, le 19 juillet à 16h. Voilà, donc il y a du beau monde, hein, pour ce rendez-vous Expo Photo Danse et Conte à Innsbourg, les 18 et 19 juillet prochains. L'entrée sera gratuite, buvette et café gâteau en continu, tarte flambée aussi le samedi soir et repas du dimanche midi sur réservation. Alors vous avez jusqu'au 9 juillet, hein, pour vous inscrire, pour réserver. Galette de pommes de terre, fromage artisanal de la cloche de Madeleine et crudité. Voilà, c'est l'association Comme Chez Moi qui organise ce fameux week-end. Alors, vous pouvez réserver, hein, et vous renseigner au 06 27 17 45 97. Allez, on va revenir maintenant à ce week-end là qui arrive à dimanche. Partons sur les traces du plus mystérieux félin des Vosges, le lynx. Ce dimanche 5 juillet, on en a parlé hier après-midi, hein, dans l'émission spéciale. Dimanche 5 juillet, donc de 10h à 17h, à la Maison de l'eau et de la rivière à Fromule, au Donnenbach, hein, où il restera une onde de fraîcheur. Une journée entière sera dédiée au lynx. Au programme, balade ludique, conférences, animations, stands de découverte et ateliers pour toute la famille. Entrée gratuite, buvette et restauration sur place, avec l'association L'Épivert, le parc animalier de Sainte-Croix et le Gorna. C'est donc ce dimanche au Donnenbach. Vous trouverez toutes les infos sur le site du parc naturel régional des Vosges du Nord. Et puis vous pouvez aussi réécouter le replay, hein, de l'émission, puisqu'on en a parlé hier après-midi, de ce fameux rendez-vous de dimanche au Donnenbach. Le replay est dispo, vous allez sur notre page Facebook ou directement sur le site internet et vous cliquez sur le lien. Voilà, vous aurez tout le programme. Toujours pour ce dimanche 5 juillet, une marche maintenant, c'est la 37e marche populaire d'été à Menschhofen. Le départ aura lieu de 7h à 14h pour les parcours de 6, 11 km et puis jusqu'à midi pour les 20 km. Inscription, départ et arrivée se feront à la salle polyvalente de Menschhofen située 9 rue Dudwiller. Sur place, vous trouverez de la restauration avec différentes grillades, frites, salades de cervelas et pâtisseries. Voilà pour marcher à Menschhofen dimanche. Allez, on marque une pause. Je reviens dans 2 minutes vous donner d'autres sorties.
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0: Elsa Isnou, Anthony Colette, hein, pour ce duo. Voilà, petite nouveauté en passant sur RestFM. Allez, on continue les sorties avec les vieux pistons de l'Ixheim 57 qui organise une exposition de véhicules anciens, voitures, tracteurs, motos notamment, mais également une bourse, un marché aux puces, brocante, vide-grenier. Eh bien, tout cela, c'est à l'Ixheim et c'est ce dimanche 5 juillet à partir de 7h. Vous notez pour le défilé de tracteurs, il aura lieu à 16h. Buvette et restauration sur place. Toujours ce week-end, il y a également au plan d'eau d'Asvillers le festival Sourire d'été. Un week-end de joie, de partage et d'amitié hein, pour petits et grands. Samedi 4, dimanche 5 juillet, événement gratuit ouvert à tous au plan d'eau d'Asvillers. Alors au programme, par exemple, le samedi après-midi, dès 14h, château gonflable, jeux de piste, atelier d'écriture, baby-foot géant, des jeux en bois d'autrefois, des ateliers danse, enfin bref, il y aura plein de belles choses au programme. Le samedi soir, à 20h30, le concert exceptionnel de Philippe Decourou, à ne pas manquer. Et puis le dimanche matin à 10h, célébration dans l'unité des églises et repas canadien, c'est-à-dire que chacun ramène un plat à partager. Voilà, grillade le samedi soir, buvette durant tout l'événement. C'est organisé par CTM Alsace du Nord, Esther France et Renouval. Voilà, c'est en plan d'eau hein, d'Asvillers pour se détendre ce week-end. Les jeudis dansants. Ah ah, les jeudis dansants de Dabo. Eh oui, près du Rocher, c'est le jeudi soir, bien sûr, voilà, entrée gratuite dès 19h à la salle des fêtes de Dabo. Ambiance et danse tout l'été. Alors, ce sera le premier jeudi, le 2 juillet, bah c'est ce jeudi, vous danserez avec l'orchestre Marley Brown. Le 9 juillet avec des clics, le 16 juillet avec Domino's, le 23 juillet avec Ma Bonne Étoile, le 30 juillet Stéréo, le 6 août Ma Bonne Étoile, 13 août des clics, 20 août Mallorca Party avec Nida Roupe et 27 août Stéréo. Voilà pour tout le programme des jeudis dansants de Dabo. Et puis on danse aussi le mercredi. Alors cette fois-ci, c'est à Drulingen, les soirées dansantes chaque mercredi de juillet à août. Rendez-vous à la Halle au marché de Drulingen, entrée libre, c'est à partir de 19h. Petite restauration sur place et vous danserez avec l'orchestre Facile à danser. Voilà, vous avez bien noté, le mercredi, c'est à Drulingen pour les soirées dansantes chaque mercredi de juillet à août. Allez, on marque une nouvelle pause. Oh bon, on fait ça très tranquillement. Et tout à l'heure, oui, je vous donnerai encore deux idées de sortie.
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0: Eh ouais, c'était La Grange, c'était ZZ Top, bien sûr. Et il est 8h30, on va continuer de parler des sorties. Je vous avais dit tout à l'heure, hein, on fait ça doucement, que j'ai encore deux sorties à vous faire noter là sur l'agenda. Voilà, c'est le Mesty, c'est le Mesty à Steinbourg, et c'est ce week-end, 4, 5 et 6 juillet, place des fêtes. Alors, ça va démarrer samedi, hein, ce samedi 4 juillet, ouverture au public à 18h, et vous danserez avec l'orchestre stéréo, et les Elsass Brothers, mais quelle ambiance! C'est 15€ avec une entrée, plus une tarte flambée et une boisson. Voilà, ça c'est déjà pour samedi. Ensuite, dimanche, toute la journée, il y aura Brocante, défilé des conscrits à 15h, ouverture du chapiteau à 16h, et vous danserez avec des clics groupes. Et puis, lundi 6 juillet, Aron Mariné ou Assiette Plancha. Et puis pour le samedi dimanche, tarte flambée, pizza grillade. Voilà, c'est le Mesty et c'est la grande fiesta. Donc, samedi, dimanche, lundi, place des fêtes de Steinbourg. Et puis, on va terminer par du spectacle équestre qui va se dérouler à Vimeno, organisé par l'association Shadow Arabians. Alors, déjà le samedi 11, dimanche 12 juillet, hein, vous pourrez suivre ce concours endurance équestre, samedi 11 avec international et amateur, et dimanche 12 juillet, amateur, club et préparatoire. Et puis, le 14 juillet, donc le mardi qui suit ce fameux week-end, vous pourrez participer, si vous le souhaitez, à l'Equirun ou l'Equibike. Equirun 5 km, Equirun Equibike 10 km, Equirun Equibike 20 km. Voilà, c'est au choix, c'est ouvert à tous. Buvette et restauration sur place. Vous pouvez réserver, appeler au 06 82 07 34 44. Et puis toujours le même jour, ce fameux mardi 14 juillet, toujours à Vimeno, hein, avec Elle Shadow Arabians, il y aura ce fameux concours modèle et allure, orientation endurance, et vous pourrez assister au spectacle, hein, voir de belles montures, de beaux chevaux. Voilà donc pour le 11, 12 et 14 juillet à Vimeno, comme d'habitude, j'allais dire, ce formidable spectacle équestre. Allez, vous avez tout noté, bah ça y est, cette fois-ci on a fait le tour, on va refermer le cahier si je puis dire. Prochain rendez-vous avec les idées de sortie, Marie vous en reparle à 10h05 et Hélène bien sûr à 16h05 également.
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3: Bonjour, bonjour à tous. C'est un magnifique plateau de seulement 13 trotteurs bien connus des parieurs qui nous attend ce mardi 30 juin 2026 à l'occasion du Quintet Plus, disputé sur les 2950 mètres de la piste corde à droite à l'hippodrome de Vichy. La location sera de 120 000 euros et le départ prévu vers 18h30. On tête notre sélection le 13, Inno du Lupin, cheval de classe. S'il fournit sa vraie valeur, il visera la victoire. Suivi 11, Canto Avis, au top de sa condition physique, est confié à Benjamin Rochard. Le 9, Horacius Della, sur la montante actuellement. L'As Jolie Star, drivé et entraîné par Mathieu Mautier. Et enfin, le 6, Gilor Viva, devra afficher des progrès sur sa course de rentrée pour s'illustrer en pareille société. Il complétera notre sélection. Une sélection que vous pouvez retrouver sur ma chaîne YouTube Tom Kazak, les pronostics hippiques avec mes dernières minutes. Donc, notre choix aujourd'hui. Premier, le 13, Inno du Lupin. Second, le 11, Canto Avis. Troisième, le 9, Horacius Della. Quatrième, l'As Jolie Star. Cinquième, le 6, Gilor Viva. Le second choix, le 12, le 10 et le 3. Et à vous la fortune.
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0: Oui, c'était Madonna à l'époque, Papa Don't Preach, on se rappelle tous de ce souvenir, on a tous dansé là-dessus, bah oui, évidemment, évidemment. Allez, je voudrais revenir sur l'info insolite du jour, j'en ai parlé tout à l'heure, un petit peu plus tôt, hein, entre 7 et 8 là. Vous parlez d'une épreuve sportive, un concours, enfin bref, une compétition, hein, voilà le bon terme, compétition sportive de grenouilles. Vous entendez bien, c'est en Croatie que ça se passe, c'est une bien surprenante épreuve sportive hein, que nous relatent les journaux là-bas en Croatie. Un concours de saut de grenouilles, vous entendez bien, organisé depuis près d'un demi-siècle hein, dans le village de Lofk. Il a vu s'affronter cette année 40 concurrentes à la peau verte. 40. Les grenouilles étaient en pleine forme, relate le journaliste. Certaines ont refusé de coopérer et se sont enfuies. Mais cela fait partie du charme de l'événement, c'est ce qu'on peut lire dans l'article. La palme a été remportée par le batracien d'une certaine Marita. Eh oui, médaille d'or avec un saut de 130 cm. Non, mais c'est très sérieux, c'est mesuré et tout. Voilà. Le batracien de cette Marita. Alors, on ne connaît pas le nom du batracien, mais enfin, en tout cas, bravo. Médaille d'or, 130 cm. Compète de grenouille. Voilà. Grenouille de compète, on pourrait dire, hein, pour cette épreuve sportive. Bon. Cette compétition. Non, mais moi, ça me faisait marrer. J'ai dit, tiens, je vais vous la redonner, cette info. Allez, je vous souhaite une belle journée. Là, il est déjà 9h10.
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Joseph Kamel, Julien Doré, c'était beau sur STFM. Allez, je vous souhaite une belle journée, on se retrouve ce soir, vous le savez, je vais vous le rappeler de toute façon. En attendant, je vous souhaite une belle matinée avec Marie qui va arriver, s'installer et qui vous offrira aussi tout à l'heure vos entrées pour le parc animalier Sainte-Croix à Rhodes, eh ouais, pour profiter d'une belle journée. Cet après-midi, vous serez avec Hélène de 14h à 17h, Christophe ensuite, bien sûr, de 17h à 19h. Et puis on se retrouve, hein, comme annoncé, à 19h pour la dernière émission à thème de la saison. Et oui, après on fera la pause estivale. Et ce soir à 19h, je recevrai Gérard Gravelet, Jean Cheverer et Laurent Guénéry de l'association Patrimoine de Neuvillers-les-Savernes. On va évoquer ensemble ce superbe week-end des 18 et 19 juillet prochains, la fête médiévale et les 1300 ans de l'abbaye de Neuvillers-les-Savernes. C'est vraiment un joli programme qui sera proposé à Neuvillers les 18 et 19 juillet. Et ben, on vous donnera les détails ce soir avec Gérard, Jean et Laurent. Et on s'en réjouit d'avance. Voilà. Et ben, d'ici là, je vous souhaite, comme dit, une belle journée. Là, prenez soin de vous. Et puis à ce soir, 19h, bien sûr.

0: un tout petit peu plus près. Bonjour à tous, vous allez bien? Allez, on est mardi le 30 juin, aujourd'hui et pour le temps. Il y a toujours un risque d'orage qui subsiste pour aujourd'hui. Les températures jusqu'à 30 degrés cet après-midi. Du soleil pour demain et pour jeudi, on aura 28 degrés. Pour le reste de la semaine, également du soleil. Il est 9h.
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0: Clémence Lobary, bonjour.
2: Bonjour à tous. C'est confirmé, les soldes d'été seront bien prolongés d'une semaine. C'est l'annonce ce matin du ministre du Commerce Serge Papin sur TF1. Il s'agit de compenser la faible fréquentation des magasins pendant la canicule. La chasse aux bonnes affaires se terminera donc le 28 juillet au lieu du 21. En attendant, quatre départements sont toujours en vigilance orange canicule. Le Var, les Alpes-Maritimes et la Corse. En parallèle, Sébastien Lecornu maintient les plans Orsan 2 et 3 dans les hôpitaux. Le Premier ministre l'a annoncé hier à l'occasion d'une réunion de crise sur la canicule. Le chef du gouvernement a également alerté sur le nombre important de victimes de la chaleur dans leur logement. L'actualité, c'est aussi les recherches qui se poursuivent autour de Monaco après cet attentat. Un colis piégé a explosé hier soir vers 21h dans un immeuble résidentiel. Un peu avant, un homme suspect a été aperçu sur les caméras de vidéosurveillance. Il a pris la fuite. Les autorités monégasques ont fait état de 3 blessés, un couple de 50, 60 ans et d'un adolescent de 13 ans. Parmi les victimes se trouverait un oligarque ukrainien. La taxe française sur les petits colis sera suspendue dès demain. Elle devait initialement se cumuler avec un droit de douane européen de 3 euros qui entrera en vigueur ce mercredi. Mais la taxe tricolore avait été conternée par les plateformes asiatiques dès sa mise en place en mars dernier. La loi sur la fin de vie, elle doit être adoptée en troisième lecture aujourd'hui à l'Assemblée nationale. Promesse phare du second quinquennat d'Emmanuel Macron, la proposition de loi crée un droit à l'aide à mourir accessible sous conditions. Le texte doit ensuite de nouveau aller au Sénat qui devrait le rejeter avant un vote définitif des députés le 15 juillet prochain. Et puis on termine avec le football. Et avant le premier rendez-vous décisif pour les Bleus ce soir, c'était une nuit à suspense et à surprise en 16e de finale du Mondial. Avec d'abord la victoire du Maroc au tir au but dans le choc face aux Pays-Bas, l'exploit du Paraguay qui élimine l'Allemagne également au tir au but. Le Brésil est venu à bout du Japon 2-1 et la France donc affronte la Suède en 16e de finale à 23h. Excellente matinée à tous.
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0: Et je voulais avant tout vous souhaiter un bon anniversaire, si c'est le cas, et aussi une très bonne fête à tous les Martials aujourd'hui. Je vous propose de commencer l'émission avec Yannick Noah.

0: Je vous propose d'écouter l'horoscope et c'est avec Sabine.
1: Bonjour, nous sommes le mardi 30 juin. Bélier, vous êtes sur un petit nuage. Vous regardez votre famille, ce qui vous entoure, et vous vous dites que la vie est belle. Ça change. Taureau, les planètes vous protègent. En amour, c'est le pur bonheur. Au boulot, tout le monde vous apprécie et votre santé est digne d'un sportif de haut niveau. Gémeaux, vous devriez recevoir prochainement de bonnes nouvelles. Une vieille connaissance devrait aussi vous retrouver. Cancer, l'engagement que vous avez pris va s'avérer très constructif. Comme quoi, la patience a du bon. Lion, vous n'avez qu'une chose en tête, réussir par tous les moyens. Et ça paye, alors continuez. Vierge, les petits tracas du quotidien vous passent au-dessus de la tête depuis que vous avez décidé de ne penser qu'à vous. Balance, vous souhaitez aider les autres, tendre la main à ceux qui en ont besoin. Belle initiative qui vous apportera beaucoup de bonheur. Scorpion, les petites flèches d'amour de Cupidon viennent vous titiller. Quelqu'un de votre bureau craque pour vous. Sagittaire, vous êtes en ce moment dans une passe difficile. Vous doutez et remettez tout en question. Un petit break est nécessaire. Capricorne, vive la vie. Après des mois de galère, vous ressortez la tête de l'eau et vous en profitez au maximum. Verseau, vous allez devoir convaincre pour arriver à mettre en place ce nouveau projet. Bonne chance. Poisson, restez sur vos gardes toute la journée. Des gens autour de vous souhaitent vous voir faire une petite chute. Mais vous allez une fois de plus affronter la tempête avec succès. Bonne journée et rendez-vous demain à la même heure pour votre horoscope.
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0: C'était Abba sur STFM. 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Je me suis dit, qu'est-ce que c'est cette enveloppe? Il y a un timbre et tout. Je l'ouvre, je regarde. Après, je me dis, je pourrais garder ça pour moi. Ou bien, je pourrais faire gagner. Il s'agit de deux entrées pour le parc Sainte-Croix à Rhodes. C'est un joli cadeau, hein. Et je me suis dit, je vais faire gagner, mais pas tout de suite. On va attendre un petit peu, quelques minutes. On va jouer dans à peu près 10 minutes. Deux entrées à gagner pour le parc Sainte-Croix à Rhodes. 9h15 sur STFM.
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0: Et c'est au parc Sainte-Croix à Rhodes qu'on va se rendre avec des animaux heureux, une végétation dense dans le parc Sainte-Croix avec beaucoup d'humidité pour les animaux. 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Il y a plein d'animaux que vous avez sûrement pas encore vus. Voilà, les pandas roux, ceux-là ils sont vraiment trop choux. Puis il y a des bébés aussi maintenant, par exemple les petits loups, il y en a 9, des loups gris qui sont nés ce printemps, et puis d'autres bébés aussi. J'ai 2 entrées à faire gagner pour aller au parc Sainte-Croix à Rhodes. 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

0: Les deux entrées pour le parc animalier Sainte-Croix à Rhodes sont gagnées. Elles vont être envoyées à Christophe de Henridorf. Et puis demain, vous pourrez de nouveau jouer avec Sylvie. Il est 9h32.
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0: 9h45 sur StFM. Est-ce que vous aimez lire? Oui, je vous propose un roman qui pourrait vous intéresser.
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2: L'académicienne Chantal Thomas vient d'être récompensée du grand prix de l'héroïne Madame Figaro pour son dernier ouvrage « Femme sur fond azur ». Romancière, essayiste, scénariste, Chantal Thomas s'est révélée avec « Les adieux à la reine » récompensée du prix Femina 2002 et adaptée au cinéma par Benoît Jacquot. Depuis, elle poursuit son œuvre selon une double inspiration, historique comme dans le Testament d'Olympe et autobiographique comme dans le roman « Souvenirs de la marée basse » ou encore « Journal de nage ». Femme sur fond azur, son dernier livre publié aux éditions du Seuil, raconte les destins de six femmes exceptionnelles. De la soprano Sophie Gruvelli, devenue vicomtesse Vigée à la reine Victoria, en passant par les écrivaines Catherine Mansfield ou encore Colette. Toutes ces femmes ont été séduites par la Côte d'Azur et on entre dans l'univers de chacune pour découvrir ce lieu de respiration, de désir, d'épanouissement et de lumière qu'offre cette French Riviera. Le talent de Chantal Thomas est de nous faire entrer dans ses personnages, de nous faire voir le paysage et la société à travers leurs yeux. Ainsi, elle affirme une force inégalable du féminin dans sa capacité à séduire, à éconduire, à s'échapper et à s'inventer sans cesse. Femme sur fond azur est une revendication parfois difficile ou douloureuse d'être femme et au bout, à l'horizon, la possible liberté arrachée aux mœurs et à l'époque. Vous sortirez étourdi d'une ivresse euphorique à la lecture de ce livre. Véritable enchantement et hymne à la beauté de la vie. Femme sur fond azur de Chantal Thomas est disponible en librairie aux éditions du Seuil.
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0: Quelle belle chanson, rock voisine. J'ai un anniversaire, joyeux anniversaire, très bonne journée. Et souhaité à Claire, j'espère que tu seras gâtée aujourd'hui. C'est de la part de Isabelle.
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0: Le soleil est bien là et il chauffe jusqu'à 30 degrés cet après-midi, mais il y a quand même un risque d'orage encore localement. Du soleil aussi pour demain et pour jeudi, on aura 28 degrés et également du soleil pour le reste de la semaine. Il est 10 heures.
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2: Bonjour à tous. La piste de l'attentat écartée par la justice à Monaco. Un colis piégé a explosé hier soir vers 21h dans un immeuble résidentiel. Et un peu avant l'explosion, un homme suspect a été aperçu sur les caméras de vidéosurveillance. Il a pris la fuite. Il est activement recherché. Les autorités monégasques ont fait état de 3 blessés, un couple de 50-60 ans et d'un adolescent de 13 ans. Parmi les victimes se trouverait un oligarque ukrainien. Vers une hausse du taux du livret A, c'est l'annonce ce matin sur BFM TV de Roland Lescure. Cette augmentation devrait intervenir dès le mois d'août, d'après le ministre de l'Économie. Une annonce qui intervient alors que l'inflation recule en France. Les prix à la consommation ont progressé de 1,8% sur un an en France au mois de juin, contre 2,4% en mai. Cette atténuation s'explique par le fort ralentissement des prix de l'énergie, notamment ceux des produits pétroliers. Et sur un mois, les prix à la consommation, eux, diminuent de 0,2% après une augmentation de 0,1%. En mai. Faux départ pour la taxe française sur les géants de la fast fashion. Paris suspend sa taxe de 2 euros dès demain. La raison, le contournement massif des plateformes comme Chine ou Temu qui passaient par les pays voisins pour éviter la douane. Elle s'efface au profit du nouveau droit de douane européen unique de 3 euros par article qui entre en vigueur ce mercredi. Le Sénat ouvre la voie à la réintroduction des pesticides interdits. Les sénateurs ont débuté hier l'examen du projet de loi d'urgence agricole. Ils ont voté pour insérer dans le texte une mesure permettant d'autoriser l'utilisation de produits interdits, une mesure qui n'est pas soutenue par le gouvernement. 4 départements toujours en vigilance orange canicule. L'alerte est maintenue ce matin sur le Var, les Alpes-Maritimes et la Corse. Et conséquence directe des fortes chaleurs, la sécheresse qui se fait bien ressentir en France. Demain, 6 départements sont en alerte rouge pour des risques très élevés de feu. Les Pyrénées-Orientales, l'Aude, l'Hérault, le Gard, les Bouches-du-Rhône et le Vaucluse. Et puis la Coupe du Monde continue. C'est le jour J. L'équipe de France affronte la Suède ce soir en 16e de finale. Coup d'envoi à 23h. Excellente matinée à tous.
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4: Bonjour à tous. C'est un magnifique plateau de seulement 13 trotteurs bien connus des parieurs qui nous attend ce mardi 30 juin 2026 à l'occasion du Quintet Plus, disputé sur les 2950 mètres de la piste corde à droite à l'hippodrome de Vichy. L'allocation sera de 120 000 euros et le départ prévu vers 18h30. En tête de notre sélection, le 13, Inno du Lupin, cheval de classe, il fournit sa vraie valeur, il visera la victoire. Suivi du 11, Canto Avis, au top de sa condition physique, est confié à Benjamin Rochard. Le 9, Horacius Della, sur la montante actuellement. L'As Jolie Star, drivé et entraîné par Mathieu Mautier. Et enfin, le 6, Gilor Viva, devra afficher des progrès sur sa course de rentrée pour s'illustrer en pareille société. Il complétera notre sélection. Une sélection que vous pouvez retrouver sur ma chaîne YouTube Tom Kazak, les pronostics hippiques avec mes dernières minutes. Donc, notre choix aujourd'hui. Premier, le 13, Inno du Lupin. Second, le 11, Canto Avis. Troisième, le 9, Horacius Della. Quatrième, l'As Jolie Star. Cinquième, le 6, Gilor Viva. Le second choix, le 12, le 10 et le 3. Et à vous la fortune.
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0: C'est à présent le moment de vous parler des sorties, les soirées dansantes. C'est chaque mercredi de juillet à août. Ça se passe à Drulingen, à la Halle au Marché. Entrée libre, et c'est à partir de 19h avec l'orchestre Facile à danser. Petite restauration sur place. C'est comme demain, on est le 1er juillet. Eh bien demain, vous pourrez venir danser à Drulingen. Il y a aussi un Vimenot Endurance Équestre le samedi 11 juillet, international et amateur de 100 à 120 km et 2 x 70. Dimanche le 12 juillet, amateur, club et préparatoire de 20 à 100 km et CEI. Voilà, donc ça c'est à Vimenot et il y a un Equi Run, Equi Bike. Mardi le 14 juillet à Vimenot, 5, 10, 20 km, c'est ouvert à tout le monde. Buvette restauration sur place, je vous laisse un téléphone, 06 82 07 34 44. Toujours le 14 juillet et toujours à Vimenot avec El Shadow Arabians, concours, modèle et allure, mardi 14 juillet. À Vimenot, c'est de l'orientation endurance. 10h08, j'ai encore des sorties. Je reviens après la chanson de Tiffaine Doucet dans 3 minutes.
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0: Allez, c'est une marche populaire qui est organisée à Menschoffen ce dimanche. Le départ de 7h jusqu'à 14h pour les parcours de 6 et 11 km et jusqu'à midi pour le 20 km. Inscription, départ, arrivée à la salle polyvalente à Menschoffen. Sur place, vous trouverez de la restauration, différentes grillades, frites, salades de cervelas et aussi les pâtisseries. Les jeudis dansants à Dabo avec au programme à partir du 2 juillet, donc ce jeudi, hein, les Marley Brown, ensuite le 9 avec des clics, le 16 avec les Dominos, ça sera jusqu'au 27 août, entrée gratuite dès 19h à la salle des fêtes à Dabo. Les vieux pistons de Lixheim 57 organisent une expo de véhicules anciens, voitures, tracteurs, motos, bourses, marchés aux puces, brocantes, vide-greniers. Dimanche le 5 juillet à partir de 7h, le défilé de tracteurs à 16h, buvette et restauration. Il me reste quelques sorties, je vais vous en parler dans quelques minutes.
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0: Angèle, oui ou non? Allez, j'ai encore quelques sorties. Partons sur les traces du plus mystérieux félin des Vosges, le lynx. Dimanche le 5 juillet, c'est de 10h à 17h, à la Maison de l'eau et de la rivière à Fromulhes, où il restera une onde de fraîcheur, une journée entière dédiée au lynx. Et au programme, balades ludiques, conférences, animations, stands de découverte, ateliers pour toute la famille, entrée gratuite. Buvette restauration sur place, c'est avec l'association Les Pieds Verts, le parc animalier de Sainte-Croix et le Gorna, ce dimanche au Donnenbach. Vous aurez toutes les infos sur le site du parc naturel régional des Vosges du Nord. Et puis comme hier, il y avait une émission à 15h à ce sujet du lynx. Vous pouvez l'écouter sur le site sur STFM. Voilà pour l'émission de hier. Le festival Sourire d'été, samedi 4 et dimanche 5 juillet, événement gratuit, ouvert à tous, au plan d'eau à Asvillers. Au programme, château gonflable, jeux de piste, ateliers, il y en aura différents, ateliers écriture, cuisine, témoignages aussi, baby-foot géant, jeux en bois d'autrefois. Il y aura plein de choses pour tout le monde. Donc ça, c'est le programme du week-end. Le samedi, le soir à 20h30, il y aura le concert de Philippe Ducourou. Ça, c'est à ne pas manquer. Et puis également, grillade le samedi soir, buvette tout le week-end. Dimanche matin à 10h, célébration dans l'unité des églises, le repas canadien. Ça, c'est chacun qui ramène son plat, un plat à partager avec tout le monde. Voilà, donc ça se passe au plan d'eau à Asvillers, samedi et dimanche. Le Mesti, organisé par l'association Schneller von Steivery, place des fêtes à Steinbourg, le 4, 5, 6 juillet. Samedi 4 juillet, ouverture à 18h. C'est billetterie en ligne aussi à 15€ avec l'orchestre stéréo. Une entrée, une tarte flambée, une boisson, ça c'est le tarif pour 15€. Il y aura les Elsass Brothers également. Dimanche le 5 juillet avec Déclic Groupe, toute la journée brocante, défilé des conscrits à 15h, ouverture du chapiteau à 16h pour danser. Et le lundi 6 juillet, hareng mariné ou assiette de plancha. Samedi et dimanche, tarte flambée, pizza et grillade. L'expo photo, danse et conte, samedi 18 juillet à partir de 15h, dimanche le 19 juillet à partir de 10h à la salle des fêtes de Innsbruck. Alors la photographe documentariste Julie Glasberg a fait le choix d'aller à la rencontre des seniors pour les écouter, échanger, les photographier. Le programme, c'est l'exposition photo, le spectacle jour de bal de la compagnie Sans Ceinture ni Bretelles. Ça, c'est le samedi 18 juillet. Il y a le conte Ne lui parlez pas en alsacien de Julien Rambaud. C'est un mélange de contes alsaciens et de récits de vie. Le dimanche 19 juillet à 16h. Entrée gratuite, buvette, café, gâteau en continu, les tartes flambées le samedi soir, le repas du dimanche midi sur réservation, vous pouvez le faire jusqu'au 9 juillet, dernier jour. Galette de pommes de terre, fromage artisanal de la cloche de Madeleine et crudité aussi. Alors je vous laisse un téléphone, 06 27 17 45 97, comme ça vous pouvez tranquillement réserver pour le repas du dimanche midi. Je rappelle que ça se passe à la salle des fêtes à Innsbruck le 18 et le 19 juillet. Hélène va vous en reparler à 16h05 de toutes ces sympathiques sorties.
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0: Et j'aimerais vous parler de l'emploi aussi. C'est une jeune femme, elle est nounou professionnelle et elle recherche de nouveaux employeurs pour la rentrée scolaire 2026-2027. Sa tranche d'âge, elle prend les enfants à partir de 3 mois. Elle a un véhicule et se déplace à environ 35 km autour de la Petite Pierre. Donc elle est nounou à domicile. Vous pouvez l'appeler si vous avez besoin de cette nounou pour la rentrée. C'est le 06 12 32 70 05. 06 12 32 70 05.
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0: Pour le temps aujourd'hui, eh bien les nuages commencent à s'amonceler dans le ciel. On a encore des éclaircies, mais aussi un risque d'orage pour aujourd'hui. Température 30 cet après-midi, du soleil pour demain, pour jeudi et pour le reste de la semaine. Il est 11h sur RESTFM.
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0: Clémence Lobary.
2: Bonjour à tous. Les recherches se poursuivent à Monaco pour tenter de retrouver le suspect principal de l'attaque d'hier soir. Un colis piégé a explosé vers 21h dans un immeuble résidentiel. Un peu avant l'explosion, un homme suspect a été aperçu sur les caméras de vidéosurveillance. Les autorités monégasques ont fait état de 3 blessés, un couple de 50-60 ans et un adolescent de 13 ans. Parmi les victimes se trouverait un oligarque ukrainien. La piste d'un attentat a été écartée à ce stade par la justice. C'est une des conséquences de la canicule de ces derniers jours. Les soldes d'été seront bien prolongés d'une semaine. C'est l'annonce ce matin du ministre du Commerce Serge Papin sur TF1. Il s'agit de compenser la faible fréquentation des magasins pendant les fortes chaleurs. La chasse aux bonnes affaires se terminera donc le 28 juillet au lieu du 21. En attendant, 4 départements sont toujours en vigilance orange canicule. Le Var, les Alpes-Maritimes et la Corse. Le taux du livret A va augmenter. C'est l'annonce ce matin sur BFM TV de Roland Lescure. Cette hausse devrait intervenir dès le mois d'août d'après le ministre de l'Économie. Une annonce qui intervient alors que l'inflation recule en France. Les prix à la consommation ont progressé de 1,8% sur un an au mois de juin contre 2,4% en mai. Le projet de loi sur la justice criminelle devant l'Assemblée nationale aujourd'hui. Un texte défendu par Gérald Darmanin fragilisé dans l'affaire Liana. Hier déjà, avocats et juges se sont mobilisés lors d'une journée justice morte pour dénoncer ce projet de loi et le manque de moyens de l'institution. Le ministre de la Justice a déjà promis de retirer la mesure phare, le plaidé coupable en matière criminelle. Gérald Darmanin qui est également de nouveau visé après la mort de Liana dans le Gers. L'avocat de la mère de Rosa qui accuse Jérôme Barella de viol sur mineur a annoncé avoir déposé plainte contre le garde des Sceaux. Une plainte pour mise en danger de la vie d'autrui et non-assistance à personne en danger. Et puis on termine avec le football. Et l'objectif pour les Bleus, ce sont les huitièmes de finale de la Coupe du Monde. L'équipe de France affronte la Suède ce soir en 16e. C'est une rencontre à suivre à partir de 23h. Voilà pour l'essentiel de l'actualité. Excellente fin de matinée à tous.
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0: Et ce que vous pouvez manger à midi au restaurant Saint-Augustin de Mittelbronn, c'est Kassler fumé avec des frites et des petits pois. Voici les orchestres régionaux jusqu'à midi. Bon apéro!

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0: Les Golden Sound qui terminent l'heure de l'apéro aujourd'hui. Voilà. Et puis, vous serez avec Hélène cet après-midi de 14h jusqu'à 17h. À 17h, c'est Christophe et à 19h ce soir, Sylvie recevra Gérard Gravelet, Jean Cheverer et Laurent Guénery de l'association Patrimoine de Neuvillers-les-Savernes pour parler de la fête médiévale et les 1300 ans de l'abbaye de Neuvillers-les-Savernes des 18 et 19 juillet. Ce sera à 19h. Je vous souhaite un bon appétit et je vous dis à demain. Il est midi sur STFM. Au revoir.
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2: Bonjour, bonjour à tous. Le procureur général de Monaco prend la parole après cette explosion hier soir. Conférence de presse suite à cette attaque. Elle a fait 3 blessés sur le perron d'un immeuble. Un homme d'affaires ukrainien et sa femme pris en charge en urgence absolue, ainsi que leur fils de 13 ans plus légèrement touché. Le procureur précise qu'il ne s'agit pas d'un attentat terroriste et que l'enquête se poursuit en coordination avec les autorités françaises. Le suspect aurait pris la fuite à pied vers la France. Sa photo a été diffusée. Après des années de débats et de tensions, le vote solennel sur le droit à l'aide à mourir est prévu cet après-midi à l'Assemblée. Les députés vont se prononcer sur la version finale de la proposition de loi. Le Sénat, lui, votera le texte mardi prochain, avant un vote définitif des députés prévu pour le 15 juillet. Et à l'Assemblée nationale encore, la présentation du projet de loi sur la justice criminelle, porté par Gérald Darmanin, le ministre de la Justice, qui a supprimé l'une des mesures phares, la procédure de plaidé coupable, vivement contestée par les avocats et magistrats. L'examen du texte en première lecture va durer jusqu'à vendredi. Toujours 4 départements en alerte orange canicule. La Haute-Corse, la Corse du Sud, le Var et les Alpes-Maritimes. On a relevé jusqu'à 27 degrés à Nice ce matin. Météo France annonce des orages dans l'intérieur cet après-midi qui feront baisser les températures. Mais une nouvelle journée chaude est prévue demain. La fin du brevet des collèges. Les élèves de 3e ont passé l'épreuve de maths ce matin, la dernière de cette session 2026. Les résultats seront publiés entre le 8 et le 10 juillet selon les académies. Enfin, la Coupe du Monde de foot avec le premier match à élimination directe ce soir pour les Bleus. Ils affrontent la Suède en 16e de finale. Et le vainqueur retrouvera au prochain tour le Paraguay, tombeur de l'Allemagne au tir au but. Un exploit que le président paraguayen a célébré en décrétant un jour férié national. Pour l'équipe de France, le match c'est à 23h à New York au MetLife Stadium. C'est la fin de ce flash. Bonne journée.
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1: Bonjour, bonjour à tous. La chasse à l'homme dans le sud de la France après l'explosion d'un colis piégé à Monaco. Les enquêteurs sont sur les traces d'un suspect. Un oligarque ukrainien a été visé. Moins 30, moins 40, voire moins 50%. Les soldes sont finalement prolongés d'une semaine, comme promis par le gouvernement. Une mesure saluée par les commerçants. Et puis en foot, place aux choses sérieuses pour les Bleus. L'équipe de France entame les phases éliminatoires de la Coupe du Monde avec les 16e de finale face à la Suède ce soir. Les recherches se poursuivent à Monaco pour tenter de retrouver le principal suspect de l'attaque d'hier soir. Un colis piégé a explosé vers 21h dans un immeuble résidentiel. Peu avant l'explosion, un suspect a été aperçu sur les caméras de vidéosurveillance. Les autorités monégasques ont fait état de 3 blessés, un couple de 50-60 ans et un adolescent de 13 ans. Parmi les victimes se trouve un oligarque ukrainien, Clémence Lobary.
2: Oui, il s'agit de Vadim Ermolaev. Il fait partie des plus grosses fortunes ukrainiennes bâties après la chute de l'Union soviétique. Il fonde notamment ce qui deviendra le groupe Aleph, un conglomérat actif dans l'immobilier, l'agroalimentaire ou encore les matériaux de construction. Et son parcours est marqué par quelques controverses. En 2019 d'abord, il renonce à sa nationalité ukrainienne pour obtenir la citoyenneté chypriote. Et la situation se complique également en 2023. Le Conseil national de sécurité et de défense de l'Ukraine décide de le placer sous sanction. Il aurait en effet poursuivi ses activités de négoce d'alcool, notamment en Crimée, sous occupation russe.
1: À noter que la piste de l'attentat a été écartée à ce stade par la justice monégasque. Le suspect semble être parti vers la France, selon le ministre d'État de Monaco. Dans l'actualité aussi, si la France respire à nouveau, c'est toujours le coup de chaud à l'hôpital. Le plan hors sang doit être maintenu dans les jours qui viennent, assure le Premier ministre. Le but, laisser la capacité aux différents hôpitaux de maintenir les plans blancs, alors que les effets de la canicule vont se faire ressentir retardement. Le Var, les Alpes-Maritimes et la Corse restent en vigilance orange canicule. La chaleur qui a eu des conséquences pour les commerçants, les boutiques ont été boudées par les clients. Ce matin, le ministre du Commerce a dévoilé la date de prolongation des soldes. Les promotions s'étaleront jusqu'au 28 juillet. Ces soldes représentent parfois jusqu'à 30% du chiffre d'affaires annuel de certains commerçants. Une mesure symbolique saluée par Yann Rivaholan, même si le président de la Fédération du prêt-à-porter féminin craint qu'elle ne soit insuffisante.
3: Ça nous donne un petit peu d'oxygène. Mais en effet, si une nouvelle canicule arrive, évidemment, on aura toujours aussi très peu de trafic dans chacune de nos boutiques. Et donc, c'est une action beaucoup plus massive qu'il faut avoir pour nous protéger des plateformes d'ultra fast fashion qui, n'oublions pas, détruisent massivement nos emplois. Et en même temps, pour accompagner le dérèglement climatique, la mode française s'est largement transformée pour beaucoup moins polluer qu'elle ne pouvait le faire il y a quelques années avec une mode qui est beaucoup plus durable. On attend désormais de la Commission européenne des actions beaucoup plus fortes pour arrêter ces plateformes et pour éviter ce dérèglement climatique supplémentaire de leur fait.
1: À Bordeaux, 87% des commerçants du centre-ville ont observé une baisse de fréquentation selon une enquête de la Chambre de commerce d'industrie de Gironde. À noter que la rémunération du livret A sera revalorisée. On connaîtra le taux précis d'ici le 15 juillet selon le ministre de l'économie Roland Lescure. Actuellement, le taux de l'épargne préférée des Français est de 1,5%. 88 000, c'est le nombre de plaintes pour violences sexuelles contre des enfants réexaminées par les services d'enquête après l'affaire Liana, annonce du ministre de la Justice Gérald Darmanin dans les colonnes du Monde. Le garde des Sceaux, qui soutient aussi le projet de loi sur la justice criminelle examiné aujourd'hui à l'Assemblée nationale. En sport, Léon Marchand déclare forfait pour le 200 mètres nage libre au championnat de France de natation à Saint-Étienne. Le multiple champion olympique s'est blessé hier à un adducteur. Et puis en foot, cette fois, les choses sérieuses commencent pour les Bleus. L'équipe de France entame les matchs à élimination directe de la Coupe du Monde ce soir. Un 16e de finale face à la Suède, à jouer à New York. Après une très solide phase de poule, 3 victoires, 10 buts marqués pour 2 encaissés, les Bleus veulent poursuivre sur leur lancée. Face à eux, des Suédois plus modestes, mais le milieu de terrain français Adrien Rabiot reste très méfiant.
4: Je pense que la Suède a de bons joueurs aussi, notamment une ligne offensive très importante, avec des joueurs de classe mondiale aussi, que je suis dans de grands clubs et dans les meilleurs championnats. En tous les cas, ce qu'on sait, c'est qu'il y a des joueurs de qualité, qu'on prend ce match très au sérieux, même si on peut entendre à l'extérieur qu'on est ultra favori. On n'a pas l'intention de se relâcher, comme on a fait contre l'Irak, où on a dit qu'on pouvait peut-être lever le pied, on l'a pris très au sérieux. On a pris très au sérieux la Norvège et le Sénégal, et on en fera de même avec la Suède, parce qu'on sait que ça va être un match important, que c'est un match coup près, que peut tout se passer, on connaît le football, donc on sera très attentif là-dessus.
1: France-Suède, c'est à 23h au MetLife Stadium de New York. Environ 5000 supporters des Bleus sont attendus pour les pousser vers les huitièmes de finale, où ils il pourrait retrouver le Paraguay, tombeur surprise de l'Allemagne cette nuit. Le Maroc et le Brésil se sont également qualifiés. Voilà pour l'actualité, très bonne journée à tous.
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1: Bonjour à tous. Une enquête ouverte pour tentative d'assassinat après l'explosion d'un colis piégé hier soir à Monaco. Elle a fait 3 victimes, un couple dans un état grave et leur fils plus légèrement blessé. Le procureur général de Monaco, Stéphane Thibault, a fait le point sur les faits en fin de matinée. On l'écoute.
2: Je voudrais d'abord dire qu'il ne s'agit pas, en l'état des éléments dont je dispose, d'un attentat qualifiable de terroriste. Juste avant 21h, une explosion a lieu devant le 4 de la rue Révérend Père Frollin et la police de Monaco et les pompiers se déplacent quasiment immédiatement sur les lieux, ce qui permet d'évacuer les 3 victimes vers Nice, puisque 2 sont dans un état qualifié d'urgence absolue.
1: Et le procureur général de Monaco précise que le suspect n'a pas été arrêté et que l'enquête se poursuit en lien avec les autorités françaises pour l'identifier et l'interpeller rapidement. Les recherches se poursuivent. Dans l'actu également, sans doute un nouvel épisode caniculaire à partir de ce week-end. C'est ce qu'assure un prévisionniste de Météo France à l'AFP en cette mi-journée. Aujourd'hui, 4 départements du sud-est et de la Corse restent en vigilance orange canicule. Notez aussi qu'après ces fortes chaleur et les orages, selon Enedis, on a encore plus de 15 000 foyers privés d'électricité à Paris, dans le Nord et dans l'Aisne. Le foot est pas le droit à l'erreur ce soir pour l'équipe de France. Elle joue en 16e de finale de la Coupe du Monde contre la Suède. Coup d'envoi 23h. En cas de victoire, les Bleus retrouveraient en 8e samedi soir le Paraguay, tombeur surprise de l'Allemagne la nuit dernière. Le Maroc et le Brésil sont également qualifiés. Enfin, en natation, Léon Marchand contraint de renoncer au championnat de France. La star des Jeux de Paris déclare forfait en raison d'une douleur à l'adducteur droit. Il s'est blessé hier lors des séries du 200 mètres brasse. Le Toulousain va être pris en charge par le médecin de l'équipe de France. C'est la fin de ce flash. Bon après-midi.
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0: Eloy de Jong sur SFM qui termine le midi 14. Bonjour tout le monde, nous sommes mardi le 30 juin. Il est 14h et on retrouve l'actu avec Elsa Ruot.
1: Bonjour à toutes, bonjour à tous. Les prévisions s'affinent et on s'oriente vers un nouvel épisode caniculaire dès ce week-end. Météo France annonce des températures très élevées, sans doute au-dessus des 35 degrés. Les prévisionnistes restent prudents sur l'intensité et la durée de cette canicule, déjà la troisième de l'année. Cet après-midi, quatre départements restent en alerte orange, ceux de Corse, le Var et les Alpes-Maritimes. Eux ont claqué la porte du ministère de la Transition écologique en dénonçant une parodie de concertation. Les associations de représentants d'élus étaient reçus ce matin pour évoquer la consigne sur les bouteilles en plastique que veut mettre en place le gouvernement. Du greenwashing, selon les collectivités, le ministre en charge de la transition écologique, Mathieu Lefèvre, appelle à la reprise du dialogue. Il ne s'agit pas d'un attentat terroriste, déclaration du procureur général de Monaco qui a fait le point sur cette explosion au colis piégé hier soir vers 21h. Elle a fait 3 blessés sur le perron d'un immeuble, dont 2 adultes évacués vers Nice en urgence absolue. L'enquête se poursuit en coordination avec les autorités françaises. 98 000, c'est le nombre de plaintes pour violences sexuelles contre des enfants réexaminées par les services d'enquête après l'affaire Liana, annonce du ministre de la Justice Gérald Darmanin au journal Le Monde. Son projet de loi sur la justice criminelle arrive cet après-midi à l'Assemblée nationale. Le premier match à élimination directe pour les Bleus dans la Coupe du Monde, c'est ce soir contre la Suède en 16e de finale. Et le vainqueur retrouvera au prochain tour le Paraguay, tombeur de l'Allemagne au tir au but. Un exploit que le président paraguayen a célébré en décrétant un jour férié national. En fin du tennis, et elle reprend du service à 44 ans, Serena Williams fait son retour sur le tournoi de Wimbledon. 4 ans après son dernier match officiel, la star américaine joue en simple en fin d'après-midi au premier tour contre l'Australienne Maya Joint. 24 ans d'écart entre les deux joueuses. Côté française, entrée en lice de Loïse Boisson face à la numéro 2 mondiale Elena Rybakina. Très bon après-midi.
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d'un lac en compagnie de Michel Sardou, ça serait sympa finalement. Allez, les 14h08, j'espère que vous êtes en pleine forme en ce mardi 30 juin, dernier jour de ce mois de juin. Et puis aujourd'hui, on fête les Martials. C'est un saint qui vécut au 3e siècle, il fut évêque de Limoges où il mourut. Voilà pour la vie de Martial, bonne fête à vous. Et puis bien entendu, si vous soufflez une bougie de plus, bon anniversaire, excellente santé.

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0: Ah bah tout y est, Jean-Louis Aubert, il est 14h25. Allez, on va regarder du côté du Tour de France. Alors ça y est, nous sommes à la dernière étape. Nous sommes à Thoiry. C'est la 21e étape du Tour de France cycliste, hein, 2026. Et de Thoiry, eh bien, ça sera la dernière ligne droite vers Paris sur les Champs-Élysées pour voir le vainqueur remporter donc ce Tour de France. En attendant, eh bien, nous allons passer 2 jours à Thoiry. Donc, c'est le dernier départ de ce Tour de France. Alors les villes, les lieux remarquables à Thoiry, il y en a quand même pas mal. Alors par exemple, si on passe devant l'église, on regarde un peu et puis on se dit, tiens, elle semble dater du XVIIe siècle, puisque le clocher, le chœur et la nef également sont par contre d'époques différentes. Et la partie supérieure du clocher a été édifiée en 1639. Voilà, ça c'est notre premier regard sur cette ville de Thoiry. Et puis dans le prolongement du cimetière et de l'église, vous allez trouver la croix buissée, ornée en permanence de buis. Alors la croix originale a été détruite lors de la tempête de 1999 et elle a été reconstruite à l'identique par un artisan thoirisien. Alors c'est vrai que c'est curieux, donc c'est donc cette croix buissée. On ne sait pas exactement la légende, mais dans tous les cas, elle existe. Et puis on regarde parce qu'il fait chaud, on a besoin de se rafraîchir. Il y a la place de la Fontaine qui est située près de la mairie, une place qui était le lieu de rassemblement des Thoirisiens lors des manifestations du village. Et puis en 1863, le châtelain, parce qu'il y a un château, on en parlera plus tard, le châtelain a souhaité faire profiter les habitants du village et de ses installations qui lui permettaient de fournir son château en eau. Alors il fit construire cette borne fontaine qui orne cette même place. Et c'est vrai que c'est vraiment sympathique. Voilà un châtelain qui pensait à ses ouailles. Et puis la mairie est située donc au centre du village, comme pour beaucoup de mairies dans les villages. Et si vous continuez la route qui est juste accolée au bâtiment, va vous conduire vers le château et l'entrée du parc zoologique. Alors le château et le parc, on en parlera demain, mais on va quand même encore une fois parler du monument aux morts qui témoigne du souvenir des Thoirisiens disparus par la patrie. Et puis le lavoir, ça c'est bien pour laver son linge entre amis. Le lavoir de Thoiry, détruit dans les années 50 à l'arrivée de l'eau courante dans toutes les maisons, a été complètement remis en état et il est alimenté tant bien que mal par la source de la fontaine. Alors il est situé le long de la rue du Lavoir, on ne l'invente pas, dans le secteur de l'église. Et les plans initiaux datant du 19e siècle, conservés dans les archives de la mairie, ont été utilisés justement par cette rénovation. Voilà pour le premier regard sur Thoiry. Et puis demain, eh bien, on parlera de ce fameux château qui date quand même de 1559. Allez, on verra ça demain.
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Adèle Robin sur SFM à 14h44. Allez, aujourd'hui, on va parler de château, mais on va pas aller très très loin. On va parler du château de Saverne. Et oui, on a des châteaux tout près de chez nous, donc autant qu'à faire, on va en parler et les visiter. Alors, il faut savoir qu'au château de Saverne, des hôtes prestigieux, dont Louis XIV, Louis XV et Goethe, ont séjourné dans cet ancien château fort du XIIe siècle, qui s'est métamorphosé en palais Louis XVI, bâti en craie rouge et entouré d'un beau parc de limiers que limite le canal de la Marne au Rhin. Alors, incendié en 1779, il fut reconstruit par le cardinal Louis de Rohan, celui de l'affaire du collier de la reine. Oui, c'est bien lui qui vécut dans un faste prodigieux. Alors, de 1870 à 1944, il fut transformé en caserne et c'est sa façade sud que l'on voit de la

0: place. Et pour voir la façade nord, la plus belle, il faut passer à droite du château après avoir franchi, évidemment, la grille. Alors, il y a un musée à voir à l'intérieur du château, dans l'aile droite. Le sous-sol abrite les collections archéologiques, surtout gallo-romaines, et le deuxième étage est consacré à l'art et à l'histoire de Saverne, à savoir les sculptures religieuses médiévales, les vestiges lapidaires et objets provenant des fouilles des châteaux forts environnants, tels que le Haut-Bar, le Gerolsec, Wangenbourg, et souvenirs des Rohans, donc. C'est à voir aussi, c'est la donation Louise Weiss. Voilà, un château tout près de chez vous, vous n'avez peut-être pas encore été à l'intérieur, et bien poussez la porte et ça vaut le coup.
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0: C'était Marie Winter accompagnée de Zeno. Il est 15h et on va retrouver l'actu avec donc Elsa Ruot. Il est 15h.
1: Bonjour à toutes, bonjour à tous. Deux jours après le crash d'un avion près de Nancy, le procureur adjoint du pôle des accidents collectifs du parquet de Paris va faire le point cet après-midi. Il doit tenir une conférence de presse après s'être rendu ce matin à l'aéropôle de Tomblaine. L'accident dimanche a fait 11 victimes, le pilote de l'appareil, 5 instructeurs de parachutisme et 5 personnes venues faire un baptême. Un homme activement recherché et soupçonné d'être lié à cette attaque au colis piégé hier soir à Monaco. 3 blessés dans cette explosion, un homme d'affaires ukrainien et sa femme, dont le pronostic vital est toujours engagé, ainsi que leur fils de 13 ans. Le procureur général de Monaco évoque un suspect qui a pris la fuite à pied vers la France. Pas de revalorisation des allocations chômage demain, c'est ce qu'indique l'UNEDIC après son conseil d'administration ce matin. La dernière revalorisation de l'assurance chômage remonte au 1er juillet de l'an dernier. Après des années de débats et de tensions, le vote solennel sur le droit à l'aide à mourir est prévu cet après-midi à l'Assemblée nationale. Les députés vont se prononcer sur la version finale de la proposition de loi. Le Sénat lui votera le texte mardi prochain avant un vote définitif prévu pour le 15 juillet. À peine le dernier épisode terminé, une nouvelle canicule se profile. Elle ne touchera peut-être pas l'ensemble des régions, mais le thermomètre va dépasser les 35 degrés dès ce week-end, selon Météo France. Notez qu'aujourd'hui, 8 départements sont en risque élevé d'incendie. Et demain, vigilance rouge. Le risque sera maximal autour de la Méditerranée, des Pyrénées orientales jusqu'aux Bouches du Rhône. Le foot n'est pas le droit à l'erreur ce soir pour l'équipe de France. Elle joue en 16e de finale de la Coupe du Monde contre la Suède. Le coup d'envoi à 23h à New York. Et en cas de victoire, les Bleus retrouveraient en 8e de finale samedi soir le Paraguay, tombeur surprise de l'Allemagne la nuit dernière. À suivre dans ces 16e également à 19h, un choc entre la Côte d'Ivoire et la Norvège. Et puis dans la nuit, l'un des pays hôtes, le Mexique, sera face à l'Équateur. C'est la fin de ce rendez-vous d'information. Bon après-midi.
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0: C'était Vita et Julien Doré. Il est 15h05, alors n'oubliez pas, ce soir, on en a déjà parlé, il y aura une émission à 19h. 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Ça se déroulera les 18 et 19 juillet. Donc on saura tout ce soir, donc 19h sur SFM.
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0: Céline Dion sur SFM à 15h23. Allez, on regarde du côté des merveilles de nos montagnes. Alors dans toute la France, alors c'est vrai que on a déjà été dans les Pyrénées-Orientales, on a été en Haute-Savoie. Cette fois-ci, nous partons dans le Puy du Dôme, le Gour de Tazna. Alors qu'est-ce que c'est ? C'est un clin d'œil aux couleurs changeantes. Alors vu du ciel, c'est un œil tout rond qui s'ouvre sur le plateau des Combrailles dans le Puy de Dôme, gris, bleu ou vert, selon l'heure et la couleur du ciel. Il est ceint d'une frange boisée. Ce cercle presque parfait de 650 mètres de diamètre est un lac de cratère ou mare qui s'est formé il y a 30 000 ans lors d'une explosion éruptive due à la rencontre d'une nappe d'eau et d'une colonne de magma ascendante. Alors, nous sommes à 620 mètres d'altitude au nord de la chaîne des Puys, dans une zone volcanique dont l'activité est arrêtée il y a donc 7000 ans environ. Alors profond de 66 mètres, le Gour de Tazna, c'est comme ça que on le nomme, est habité. Il appartient à un propriétaire privé. Alors mais le sentier qui en fait le tour est communal et ses eaux pures et limpides incitent à la baignade. Mais bon, la baignade, moi sur la photo, je vois pas de baigneur. Parce que est-ce vraiment prudent de se baigner donc dans un lac qui provient d'un cratère, d'un volcan? Préférez la piscine.
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0: ans, des humains ont tracé des dizaines de milliers de gravures rupestres à plus de 2000 mètres d'altitude sur des roches polies par les glaciers, donc des vallées des merveilles et de Fontanalba autour du mont Bégaud. C'est dans le parc national du Mercantour. Alors on distingue des animaux, des armes, des scènes agricoles telles qu'un enclos, les champs, outils, enfin ainsi que des figures géométriques. Alors des sentiers de randonnée traversent le chaos rocheux de ces vallées, mais les gravures les plus emblématiques ne sont pas accessibles donc qu'avec un guide agréé. Vous ne pouvez pas y aller tout seul. Alors les gravures continuent d'être cartographiées et inventoriées chaque été dans cette vallée des merveilles. Et si vous voulez en savoir davantage, évidemment, vous allez sur vallée-merveille.com. Donc nous sommes dans les Alpes du Sud.
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0: on te respecte.
1: Ah oui, il faut du respect. Allez, donc je disais qu'il était 16h déjà, il y aura trop belle Zaruo pour l'actualité. Puis dans quelques minutes, eh bien, on va s'intéresser aux sorties.
2: Bonjour, bonjour à tous. Cette fois, ça se confirme, une nouvelle canicule arrive sur la France, alors que l'on sort à peine du précédent épisode. Pour Météo France, il y aura sans doute un nouvel épisode caniculaire à partir de ce week-end, sans préciser encore sa durée et son intensité. Ce sera déjà le troisième pour le pays cette année. Et Santé publique France a fait le bilan cet après-midi de la première canicule de fin mai. Au moins 300 décès en excès, selon l'organisme, dont la majorité était âgée de plus de 75 ans. On note aussi que la Bretagne et les Pays de la Loire ont été particulièrement concernés, avec une centaine de victimes recensées dans ces deux régions entre le 24 mai et le 28 mai. Notez qu'enfin, après les dernières fortes chaleurs et les orages, plus de 15 000 foyers restent privés d'électricité selon Enedis à Paris, dans le Nord et dans l'Aisne. Une enquête ouverte pour tentative d'assassinat après l'explosion d'un colis piégé hier soir à Monaco. Elle a fait 3 victimes, un couple dans un état grave et leur fils plus légèrement blessé. La femme a toujours son pronostic vital engagé selon le procureur général de Monaco. Le suspect principal n'a pas été interpellé. Une manifestation de policiers à la mi-journée devant le ministère de l'économie. Mobilisation à l'appel des syndicats Alliance et Unité pour dénoncer le manque de moyens et de reconnaissance de leur profession, mais aussi des conditions de travail dégradées. Le foot, objectif 8e de finale pour l'équipe de France au Mondial. Elle affronte la Suède en 16e ce soir et le vainqueur du match retrouvera au prochain tour le Paraguay qui a éliminé l'Allemagne au tir au but la nuit dernière. Chez les Bleus, ce sera le retour de Didier Deschamps sur le banc. Le coup d'envoi à 23h. Enfin, en natation, Léon Marchand contraint de renoncer au championnat de France. La star des Jeux Olympiques de Paris déclare forfait en raison d'une douleur à l'adducteur droit. Il s'est blessé hier lors des séries du 200 mètres brasse. Le nageur toulousain va être pris en charge par le médecin de l'équipe de France pour des examens complémentaires. Et c'est la fin de cette édition. Bon après-midi à notre écoute.
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0: Bernard Lavilliers avec l'été. J'espère que vous allez en profiter de votre été. Il est 16h06. Allez, on va commencer par les jeudis dansants de Dabo, avec entrée gratuite évidemment. Alors, du 2 juillet au 27 août. Alors, les jeudis de juillet, le 2, le 9, le 16, le 23, le 30 août, juillet. Alors, avec les orchestres Marley Brown, Déclic, Dominos, Ma Bonne Étoile et Stéréo. Et ensuite, pour le mois d'août, 6, 13, 20 et 27 août avec les orchestres Ma Bonne Étoile, Déclic, Mallorca Party avec Nidia Group et Stéréo. Dès 19h, ça va se passer à la salle des fêtes de Dabo, ambiance et danse tout l'été. Et puis le 4 et 5 juillet, c'est à la Petite Pierre, au gré de l'été. Donc c'est des concerts au Jardin du Commandant. Alors pour samedi le 4, donc à 17h, il y aura donc The Sowers de New Orleans. À 20h30, ça sera le Hard Bop Quintet, c'est du Hard Bop. Et puis pour dimanche, le 5 juillet, donc il y aura à 11h30 Miss Katente, c'est du rock'n'roll. Il y aura à 14h NG du jazz manouche et plus. Et puis à 16h Balkan Express Orchestra, la fanfare festive. Donc le week-end 4 et 5 juillet. Alors info et accès, l'accès stationnement, l'accès au jardin des commandants se fait par la place du château. Stationnement, donc le parking face à l'office de tourisme. Il y a également parking du faubourg, parking des randonneurs, buvette et restauration, puisque l'association vous proposera de quoi réjouir vos papilles au jardin du commandant. Au menu, tarte flambée traditionnelle végétarienne, des crêpes, des tartines, etc. Donc billetterie en prévente en ligne, où il y a également possibilité d'avoir un pass week-end adulte à 15€, pour les enfants 8€, et puis la journée adulte c'est 10€, et pour les enfants 5€. Les billets seront majorés de 2€ en caisse du jour. Alors contact le club.agdj@gmail.com. Et puis notez également que les vieux pistons de l'Ixheim 57 organisent une exposition de véhicules anciens, voitures, tracteurs, il y aura des motos. Il y aura également une bourse marché aux puces, brocante, vide, grenier. C'est pour dimanche le 5 juillet à partir de 7h, défilé des tracteurs à 16h et bien entendu il y aura buvette et restauration. Et puis dimanche le 5 juillet, c'est la 37e marche populaire d'été à Menschhofen. Départ de 7h à 14h pour les parcours de 6 et 11 km, jusqu'à midi pour les 20 km. Alors les inscriptions, départ et arrivée, se feront à la salle polyvalente de Menschhofen, située 9 rue d'Utwiller. Sur place, vous trouverez restauration avec différentes grillades, salades de cervelas et pâtisseries.
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0: C'était Esmé sur RestFM à 16h12. Allez, on parle des soirées dansantes chaque mercredi de juillet à août. Entrée libre à partir de 19h. C'est à la Halle au Marché à Drolingen et vous danserez avec l'orchestre Facile à danser. Petite restauration donc sur place. Alors, entrée libre, je vous l'ai dit, à partir de 19h tous les mercredis soirs. Mesti, organisé par l'association dit Schneller von Steiveri, c'est place des fêtes à Steinbourg, les 4, 5 et 6 juillet. Alors, samedi le 4 juillet, ouverture au public à 18h, avec l'orchestre stéréo et les Elsass Brothers à 15 euros, une entrée plus une tarte flambée plus une boisson. Voilà pour le prix d'entrée. Et puis, dimanche le 5 juillet, toute la journée, brocante, défilé des conseries à 15h, ouverture du chapiteau à 16h, et là vous danserez avec l'orchestre Déclic. Et lundi le 6 juillet, évidemment, comme d'habitude, il y aura les harengs marinés ou assiettes plancha. Samedi et dimanche, tarte flambée, puis pizza et grillade. Et on part à Vimeno pour l'endurance équestre samedi le 11 juillet, international et amateur de 100 à 120 km et 2 fois 70. Dimanche le 12, amateur club et préparatoire de 20 à 100 km et CEI, donc les 11 et 12 juillet à Vimeno. Il y aura également le Equiruan Equibike le mardi 14 juillet, c'est à Vimeno toujours, et avec les 5 km Equiruan, les 10 km Equiruan contre Equibike et les 20 km Equiruan contre Equibike. C'est ouvert à tous, hein, petits et grands. Alors, buvette et restauration sur place. Le infoligne et réservation au 06 82 07 34 44 ou bien vous allez sur audrey10@orange.fr. Et puis notez que c'est El Shadow Arabians qui vous propose ce concours modèle et allure le mardi 14 juillet, donc à Vimeno, avec cette orientation endurance.
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0: C'était Manon Negras sur RestaFM. Il est 16h18, on va se faire la pause pub et suivi de la chanson de Zazie, Être et Avoir. Et tout de suite après, j'ai encore trois infos, trois sorties à vous proposer.
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0: C'était Zazie sur WestFM. Il est 16h24, allez, on part du côté d'Asvillers. Festival Sourire d'été, c'est un week-end de joie, de partage et d'amitié pour petits et grands. Samedi le 4 et dimanche le 5 juillet, événement gratuit et ouvert à tous au plan d'eau d'Asvillers. Au programme, le samedi après-midi, château gonflable, jeux de piste, atelier d'écriture, de cuisine, d'entreprendre, atelier témoignage, baby-foot géant, jeux en bois d'autres fois, atelier sport et en louange, atelier danse, peinture et art floral. Et samedi soir à 20h30, concert exceptionnel de Philippe de Courou, dont il y a ne pas manquer. Et puis dimanche matin à 10h, célébration dans l'unité des églises, repas canadien, c'est-à-dire que chacun ramène un plat à partager. Alors plus d'infos pratiques, il y a des infos et inscriptions aux ateliers via le QR code. Et bien grillade le samedi soir, buvette durant tout l'événement, et les enfants restent évidemment sous la responsabilité des parents. C'est un week-end pour se retrouver, partager, se ressourcer et passer un moment convivial en famille et entre amis. C'est organisé par CTM Atelier Alsace du Nord, Esther France et Renouvelle. Donc c'est pour ce week-end au plan d'eau d'Asvillers. Et puis partons sur les traces du plus mystérieux félin des Vosges, c'est le lynx. Dimanche le 5 juillet de 10h à 17h à la Maison de l'eau et de la rivière à Fromule. Il restera donc une onde de fraîcheur et une journée entière qui est dédiée au lynx. Au programme, balade ludique, conférences, animations, stands de découverte et ateliers pour toute la famille. Entrée gratuite, buvette et restauration sur place. C'est avec l'association L'Épivert, le parc animalier de Sainte-Croix et le Gorda. C'est un dimanche au Donnenbar. Plus d'infos, vous allez sur le site du parc naturel régional des Vosges du Nord. Et puis enfin, expo photo, danse et contes. Samedi le 18 juillet à partir de 15h, dimanche le 19 juillet à partir de 10h, c'est à la salle des fêtes de Innsbruck. C'est l'association Comme Chez Moi qui est heureuse de vous inviter à ce week-end culturel et convivial, regroupant une exposition de photos, un conte et un spectacle de danse suivi d'un bal guidé. Exposition de photographie qui propose un autre regard sur les personnes âgées, le bal qui est une invitation à la rencontre intergénérationnelle et le conte qui retrace la transmission familiale. Dans le cadre d'un projet photographique, c'est la photographe documentaliste Julie Glacier qui a fait le choix d'aller à la rencontre des seniors pour les écouter, échanger, mais surtout les photographier. Alors au programme du week-end, exposition photo libre à accession, libre entrée aux horaires d'ouverture de la salle, donc samedi le 18 juillet de 15h à 22h30 et dimanche 19 juillet de 10h à 19h, et la photographe sera présente tout le week-end. Quant le spectacle jour de bal de la compagnie Sans Ceinture ni Bretelle, c'est samedi 18 juillet à 18h. Sans oublier le conte Ne lui parlez pas alsacien, il va attraper l'accent. C'est de Julien Rambaud qui est un mélange de contes alsaciens et de récits de vie. Il y a également encore à savoir que l'entrée est gratuite, buvette et café et gâteau en continu, tarte flambée le samedi soir à partir de 19h30, repas du dimanche midi, c'est sous réservation jusqu'au 9 juillet inclus. Il y aura galette de pommes de terre, fromage artisanal de la cloche de Madeleine et crudités. Alors plus de renseignements, vous pouvez téléphoner au 06 et pour réserver au 06 27 17 45 97 ou bien vous allez sur commechezmoi@gmail.com. et en ce qui concerne l'orthographe de comme chez moi, c'est comme ça s'écrit K-O-2-M.
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1: C'était Victorien sur RestFM à 16h47. Allez, on regarde du côté des concerts. Les concerts passés hors normes, hein. C'était du gigantisme. Par exemple, on va parler, tiens, d'un concert qui a eu lieu en l'an 2000 avec Johnny Hallyday. Alors en 2000, Johnny Hallyday veut célébrer ses 40 ans de carrière en même temps que le nouveau millénaire. Alors jamais à court d'idées, quand il s'agit de démesure, le taulier se met en tête de donner un concert gratuit à Paris, sur les Champs-Élysées carrément, et tant qu'on y est, sur une scène mobile qui descendrait l'avenue au milieu d'un million de fans. Le maire de Paris, qui était alors Jean Tiberi, dont la star était proche, est absolument emballé. On ne refuse rien évidemment à Johnny. Alors si finalement, puisque la préfecture de police bloque l'autorisation et la star se rabat sur la Tour Eiffel, alors elle s'y produit devant 500 000 spectateurs et 8 millions de téléspectateurs au cours donc d'une soirée restée dans les annales. On ne fait pas n'importe quoi à Paris non plus, même si on est une grande star dans tous les cas. C'était pas mal vu pour se faire un petit peu de la publicité gratuite.
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0: Annecy là sur RestaFM dans quelques secondes, 17h, retour de l'actu et Christophe qui vous tient compagnie jusqu'à 19h. Et puis à 19h donc, comme déjà annoncé, Sylvie recevra donc Gérard Gravelet, Jean Cheverer et Laurent Kernery, donc de l'association Patrimoine de Neuvillers-les-Savernes, et on va parler de la fête médiévale et des 1300 ans de l'abbaye de Neuvillers-les-Savernes. Alors ça va se passer les 18 et 19 juillet, donc restez bien branchés. En attendant, c'est l'actu avec Elsa Ruot. Je vous souhaite une très belle soirée. À demain.
1: Bonsoir à tous. Le Premier ministre chahuté à l'Assemblée. La présidente du groupe écologiste et social, Cyrielle Chatelain, l'a attaqué cet après-midi sur la gestion de la canicule et sur la responsabilité de son gouvernement sur l'inaction climatique. Sébastien Lecornu, lui, conteste le bilan de 10 000 morts avancé par les écologistes. Faux, scandaleux et indigne, a-t-il répondu avec virulence lors des questions au gouvernement. De son côté, le groupe écologiste annonce le dépôt d'une motion de censure. Et si l'on ne connaît pas encore le bilan de cette canicule de juin, pour celle de fin mai, Santé publique France évoque un excès de 300 décès, toutes causes confondues sur le pays, dont un tiers en Bretagne et Pays de la Loire. C'est 14% de plus qu'habituellement, selon ce premier bilan encore provisoire. Et la canicule n'est pas encore tout à fait terminée. 4 départements restent en vigilance orange, le Var, les Alpes-Maritimes, la Haute-Corse et la Corse du Sud. Ce sera toujours le cas demain. Météo France évoque une baisse des températures en fin de semaine sur la Côte d'Azur, mais prévoit aussi un nouvel épisode caniculaire à partir de ce week-end. Dans l'actu également, 2 jours après le crash d'un avion près de Nancy, le procureur adjoint du pôle des accidents collectifs du parquet de Paris va faire le point. Il doit tenir une conférence de presse tout à l'heure après cet accident qui a fait 11 morts. Pas de revalorisation des allocations chômage demain, c'est ce qu'indique l'UNEDIC après son conseil d'administration. La dernière revalorisation de l'assurance chômage remonte au 1er juillet l'an dernier. Le premier match à élimination directe pour les Bleus dans la Coupe du Monde, c'est ce soir contre la Suède en 16e de finale. Et le vainqueur retrouva au prochain tour le Paraguay, tombeur de l'Allemagne au tir au but. Un exploit que le président paraguayen a célébré en décrétant un jour férié national. Enfin, du tennis, elle reprend du service à 44 ans. Serena Williams va faire son retour sur le gazon de Wimbledon à Londres. La star américaine invitée par le tournoi, elle affronte au premier tour l'Australienne Maya Joint. 24 ans d'écart entre les deux joueuses. Voilà pour l'info. Bonne fin d'après-midi.
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la jolie dédicace. C'est une bonne entrée en matière pour débuter l'émission Moi et mes toits. Viennez avec STFM. Je vous souhaite une très bonne après-midi. Soyez les bienvenus. Alors, nos différents bons plans, bien sûr, nos cadeaux également, puisque vous avez pu gagner cette journée vos invitations pour le parc donc animalier de Sainte-Croix à Rhône. Nous remettrons ça dès demain avec Sylvie, avec Marie et avec Hélène. C'était il y a encore quelques minutes. Merci pour vos nombreux appels. Bien, Mika, tout à l'heure. Relax, c'est exactement ce qu'on aime entendre. Et maintenant, voici la formation MPL, anciennement ma petite Lucette, groupe que l'on connaît bien chez nous. MPL, allez sur STFM. Ça

0: relax à tout instant, à tout moment. Mika, bien sûr, avec STFM. Alors, si l'on continuait comme ça notre bel après-midi avec tout à l'heure Lou pour la scène française, le groupe Téléphone également. Tenez, parmi les standards de Téléphone, il y a Cendrillon. Et puis, Mon Petit Pays, c'est à chanter. C'est les frérots de la Vega après la pause.
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Un vrai prénom d'artiste, César, avec STFM. Un mot, bien sûr, de l'émission de ce soir, puisque Sylvie recevra à 19h Gérard Gravelet, Jean Cheverer et Laurent Guénéry de l'association Patrimoine de Neuvillers-les-Savernes pour évoquer la fête médiévale et les 1300 ans donc, de l'abbaye de Neuvillers-les-Savernes. Vous avez peut-être vu quelques affiches. Il faut toujours garder les affiches donc, de ces grands événements. Donc c'est ce soir à 19h. Encore une belle émission qui se prépare. Et tout de suite, la scène française. Voici Lou, le titre « Rappelle-moi ».

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Il y a des tubes comme ça qui sont intemporels, Daft Punk, Get Lucky, des tubes comme ça que l'on aime écouter encore un petit peu plus fort. Et vous êtes en voiture et merci de votre fidélité et le coucou qui va bien si vous êtes en covoiturage. On continue bien sûr la programmation musicale d'Est FM pour ce dernier jour de juin. Jake et Carla tout à l'heure, Calogero avant le retour des infos à 18h et puis Château de Sable, ouh les vacances qui se préparent. Cœur de pirate.

0: La recette, Jake et Carla, c'est bien avec STFM. Demain, pour fêter le mois de juillet, nous vous offrirons vos entrées pour le parc animalier donc de Sainte-Croix à Roth. C'est toujours la saison donc des reproductions pour y aller donc avec vos enfants, bien sûr, avec ses amis et en profiter pour ces mois de juillet et août. Donc demain, avec Sylvie, avec Marie et avec Hélène, au top appel. Et le top de 18h et des infos ne va pas tarder. Eh bien, c'est juste après la pause. Et Calogero sur STFM.
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1: Bonsoir à toutes et tous. À la une ce soir, le retour de la canicule dès ce week-end. Météo France annonce des températures sans doute au-dessus de 35 degrés, avec encore des incertitudes sur l'intensité, la durée et la localisation de ce nouvel épisode. Déjà le troisième de l'année. Notez que le premier fin mai a entraîné au moins 300 décès en excès, selon Santé publique France. La majorité était âgée de plus de 75 ans. Et la Bretagne et les Pays de la Loire ont été particulièrement concernés, avec une centaine de victimes recensées dans ces deux régions entre le 24 et le 28 mai. Et la gestion de la canicule a fait réagir à l'Assemblée nationale cet après-midi. Passe d'armes entre Cyrielle Chatelain, la présidente du groupe écologiste, et le Premier ministre Sébastien Lecornu. Les écologistes vont déposer une motion de censure dans les prochaines heures pour dénoncer l'inaction du gouvernement. Une enquête ouverte pour tentative d'assassinat après l'explosion d'un colis piégé hier soir à Monaco. Elle a fait 3 blessés, dont une femme qui avait toujours son pronostic vital engagé ce matin, selon le procureur général de Monaco. Le suspect principal, qui a pris la fuite à pied vers la France, n'a pas été interpellé. Des milliers de policiers venus de tout le pays ont manifesté devant le ministère de l'économie à Paris ce midi. Mobilisation à l'appel du syndicat Alliance pour dénoncer les manques d'effectifs et de moyens, mais aussi pour réclamer de meilleurs salaires. C'est le jour J, l'équipe de France de foot affronte la Suède en 16e de finale de la Coupe du Monde. Le coup d'envoi dans moins de 5 heures maintenant au MetLife Stadium de New York. Les Bleus, invaincus depuis le début de la compétition, sont largement donnés favoris. On suivra aussi à 19h le match entre la Côte d'Ivoire et la Norvège pour une place en 8e de finale. Enfin, cette décision de la DNCG, c'est le gendarme financier du foot français concernant les Girondins de Bordeaux. La Direction nationale du contrôle de gestion exclut le club de toute compétition nationale pour la saison prochaine à cause de ses difficultés financières. Bordeaux a réagi et annonce qu'il va faire appel. Et c'est la fin de cette édition. Très bonne fin de journée.
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Nous avons un plaisir fou de vous proposer toujours les chansons de Stéphane Escher et de son complice, bien sûr, Philippe Dian, Poussière d'or. On a dépassé 18h, on est plutôt pas mal. Je vous donne une bonne partie de la programmation musicale avant le retour des infos de 18h30. Si vous avez donc un petit peu de route à faire, Frankie Ghost, Hollywood, Relax, c'est tout ce qu'on aime. Également William Lubelli, que l'on connaît bien, dans nos studios déjà et puis dans la région. William Lubelli, le titre Demain, jolie voix. Miles Smith, et maintenant, vous savez quoi? Roulez jeunesse, allez sur STFM.

0: Gold, ben c'est la musique en or, c'est aussi STFM et c'est surtout STFM avec Miles Smith. Les billets d'entrée pour le parc animalier de Sainte-Croix sont à gagner de nouveau demain avec Sylvie. Alors à partir de 7h pour information, avec Marie et avec Hélène au top appel, c'est tout simple. Voilà, simple petit rappel, c'est une belle semaine avec le parc animalier de Sainte-Croix et j'avais oublié tout à l'heure d'évoquer donc l'ensemble des vétérinaires et l'ensemble des personnels de ce parc animalier où l'on s'y rend de génération en génération. William Lubelli pour la suite avec STFM.
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Oui, on est très très relax pour cette fin d'après-midi avec Frankie Ghost au Hollywood. Je dis ça parce que vous étiez peut-être avec nous. On écoutait Mika tout à l'heure. Relax. Et on va continuer comme ça. Alors, Grand Corps Malade. La voix unique de Grand Corps Malade, un duo avec l'artiste lyonnaise Stilto. Il y aura donc un album à la rentrée prochaine. Le titre, Le Prochain Rêve. Et c'est toujours un peu solennel quand on écoute, c'est vrai, le timbre de voix de Grand Corps Malade. C'est une nouveauté. 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
1: Bonsoir à tous. Objectif 8e de finale pour les Bleus au Mondial. Ils affrontent la Suède ce soir. Et Didier Deschamps s'en méfie, notamment de ses attaquants. On entendra le sélectionneur de l'équipe de France. Également dans cette édition, les raisons de la mobilisation des policiers devant le ministère de l'Économie aujourd'hui. Et retour sur l'adoption de la loi sur l'ultra fast fashion. Mais cela concerne moins de 10% des ventes de vêtements en France, nous explique une association Zéro Déchet. C'est le jour J, l'équipe de France affronte la Suède en 16e de finale de la Coupe du Monde. Le coup d'envoi dans moins de 5 heures maintenant. Les Bleus, invaincus depuis ce début de compétition, sont largement donnés favoris. Et de retour aux États-Unis, le sélectionneur Didier Deschamps prend très au sérieux la sélection suédoise, une équipe particulièrement dangereuse sur le plan offensif.
2: C'est une bonne équipe, avec une dominante athlétique, mais avec aussi, notamment sur la ligne offensive avec Gyökeres, Isaac et Langa, il y a beaucoup de qualité, vitesse très rapide et Langa, et la capacité qu'ont Gyökeres et Isaac à répéter les efforts aussi. C'est une bonne équipe, et avec prenez les trois de devant, pour les clubs qui les ont pris, c'était un investissement très élevé. Et ce sont de très bons joueurs, puisqu'ils jouent dans de grands clubs.
1: Des clubs comme Arsenal ou Liverpool, France-Suède, c'est à suivre à partir de 23h. Choc également dès 19h entre la Côte d'Ivoire et la Norvège pour une place en 8e de finale. Et dans la nuit, le Mexique sera face à l'Équateur. À la une également ce soir, le retour de la canicule dès ce week-end. Météo France annonce des températures sans doute au-dessus de 35 degrés, avec encore des incertitudes sur l'intensité, la durée et la localisation de ce nouvel épisode. Déjà le troisième de l'année. Notez que le premier, fin mai, a entraîné au moins 300 décès en excès selon Santé publique France. La majorité était âgée de plus de 75 ans. Et la gestion de cette canicule a fait réagir à l'Assemblée cet après-midi. Passe d'armes entre Cyrielle Chatelain, la présidente du groupe écologiste, et le premier ministre Sébastien Lecornu. Les écologistes vont déposer une motion de censure pour dénoncer l'inaction du gouvernement. Des milliers de policiers venus de tout le pays ont manifesté devant le ministère de l'Économie à Paris ce midi. Mobilisation à l'appel du syndicat policier Alliance pour dénoncer les manques d'effectifs et de moyens, mais aussi pour réclamer de meilleurs salaires. Pour Stanislas Godon, délégué national d'Alliance, le quotidien des forces de l'ordre devient de plus en plus difficile.
3: Aujourd'hui, l'équation, elle est très compliquée à réaliser par rapport à l'explosion de la délinquance, parce que c'est ça qu'il faut avoir en tête. C'est que tous les chiffres sont au rouge dans les statistiques du ministère de l'Intérieur. Des mineurs, des majeurs, des violences sexuelles, des tentatives d'homicide qui ont explosé de 99% en l'espace de 9 ans. Et au bout de la chaîne, en fait, nous, policiers, on doit faire le boulot de tout le monde. Et puis, enfin, le tandem police-justice, il ne fonctionne pas. Il faut vraiment appeler un chat un chat. Donc, quand il ne fonctionne pas, effectivement, on n'a pas la bonne réponse. L'impunité s'installe. Et puis, ce sont les victimes qui souffrent.
1: Et les policiers dénoncent aussi des attributions de moyens à deux vitesses après la hausse récente des salaires des commissaires. Une enquête ouverte pour tentative d'assassinat après l'explosion d'un colis piégé hier soir à Monaco. Elle a fait trois victimes, dont une femme qui avait toujours son pronostic vital engagé ce matin, selon le procureur général de Monaco. Le suspect principal qui a pris la fuite à pied vers la France n'a pas été interpellé. Après 2 ans d'un long parcours entre le Sénat et l'Assemblée, le texte de loi contre l'ultra fast fashion a été adopté hier soir au Parlement. Cette proposition cible particulièrement les plateformes chinoises comme Shein et Temu, qui seront pénalisées financièrement et n'auront plus le droit de faire de publicité. Un premier pas donc pour lutter contre ce mode de consommation très polluant, mais qui manque d'ambition. Selon la directrice plaidoyer et campagne de Zéro Waste France, Pauline de Brabander.
4: En fait, ce texte, lors de son passage au Sénat l'année dernière, il a été détricoté pour ne viser uniquement que l'ultra fast fashion, à savoir Shein, Temu, les acteurs qui effectivement mettent sur le marché plusieurs milliers de nouvelles références par jour. Mais Shein ou Temu, ça reste des volumes assez faibles au regard de tout ce qui est vendu en France par an. L'ultra fast fashion, c'est moins de 10% de ce qui est vendu en France en termes de nombre de vêtements. Dans les faits, les acteurs français, européens de la fast fashion qu'on connaît, qui habillent Zara, H&M, Decathlon, sont toujours les acteurs qui commercialisent le plus de vêtements et qui en vendent le plus aujourd'hui en France.
1: Et puis on revient au foot avec cette décision de la DNCG. C'est le gendarme financier du foot français qui exclut les Girondins de Bordeaux de toute compétition nationale pour la saison prochaine. Le club va faire appel. Voilà pour l'info. Bonne fin de journée.
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C'est bien STFM que vous écoutez et Tumulte. Alors, on va se rapprocher de 19h avec encore une belle émission pour ce soir. Sylvie va recevoir Gérard Gravelet, Jean Cheverer et Laurent Guénery de l'association Patrimoine de Neuvillers-les-Savernes pour évoquer la fête médiévale et les 1300 ans donc de l'abbaye. Rendez-vous à 19h pour une émission à la fois culturelle et de bonne humeur. À tout de suite. Et bien avant, nous écouterons Shakira, l'hymne de la Coupe du Monde, avec un soir de match pour les Bleus et maintenant Odyssée.

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0: Shakira est sur STFM et moi je vous souhaite une très belle soirée avec Sylvie et ses invités pour évoquer la fête médiévale et les 1300 ans donc de l'abbaye de Neuvillers-les-Saverne. Je vous dis à demain et surtout merci pour vos petits mots via nos réseaux sociaux. À demain et bonne émission avec Sylvie et ses invités.
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1: Bonsoir à tous. Le choc au lendemain de cette violente explosion à Monaco. Le procureur général a annoncé ce mardi l'ouverture d'une enquête pour tentative d'assassinat. Il précise toutefois qu'il ne s'agit pas d'un attentat terroriste. La déflagration a fait 3 blessés, un couple dans un état grave et leur fils plus légèrement blessé. La femme est d'ailleurs toujours entre la vie et la mort. Le suspect, quant à lui, est activement recherché. L'actualité, c'est aussi cette troisième vague de chaleur qui se prépare en France. Alors que les températures commençaient petit à petit à retrouver les normales de saison, le mercure devrait à nouveau grimper en fin de semaine. C'est ce qu'a annoncé Météo France ce mardi. Des valeurs au-dessus des 35 degrés dès vendredi et ce week-end. Dans l'actualité également, près de 90 000 plaintes réexaminées après l'affaire Liana. Annonce de Gérald Darmanin dans un entretien au Monde. Le ministre de la Justice a ordonné aux magistrats de se replonger dans les affaires de violences sexuelles sur mineurs. Le bilan doit être rendu au garde des Sceaux le 14 juillet. Et puis en foot, les Bleus débutent ce soir les phases finales face à la Suède, une équipe qui a su se démarquer en ce début de compétition, notamment sur le plan offensif. L'équipe de France, elle, est tout de même donnée favorite à un statut qui n'importe peu pour Didier Deschamps, notamment à ce stade du tournoi.
2: Là, on remet les compteurs à zéro, même si c'est la première fois depuis que je suis sélectionneur où on prend 9 points, mais ça ne nous donne pas un bonus en plus. Hein. Là, on a une équipe de Suède face à nous qui n'a rien à perdre. Et qui va tout faire et qui peut nous poser des problèmes. Donc là, on est parti sur des matchs couperés avec des étapes. La confiance, oui. Certainement pas d'excès de confiance parce qu'on sait qu'en face de nous, la qualité va augmenter aussi. Il faut garder la lucidité, le respect par rapport à nos adversaires, ne pas penser qu'on rentre sur le terrain et on va gagner les matchs.
1: Et France-Suède, c'est à suivre tout à l'heure à 23h. En cas de victoire, la France affronterait le Paraguay en 8e. Bon début de soirée à tous.
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0: Elle tombe plutôt bien, cette chanson de Johnny, Allumer le feu, parce que, en quelque sorte, c'est ce qui va se passer ce soir. Bonsoir à tous. On vous a beaucoup parlé, évidemment, de cette émission, de l'événement aussi, qui aura lieu au mois de juillet, à Neuvillers-les-Savernes. Et ce soir, j'ai beaucoup de joie à recevoir l'association Patrimoine de Neuvillers-les-Savernes, à commencer par son président, Gérard Gravelet. Bonjour Gérard.
1: Bonsoir Sylvie, bonsoir les auditeurs, merci.
0: Et merci d'être avec nous. On va passer quelques minutes, même l'heure ensemble, hein, à détailler le programme de cette énorme manifestation dont tout le monde parle déjà. Je salue également Laurent Guénéry. Bonjour ou bonsoir Guénéry, Laurent.
2: Sans S, merci.
0: Ah, Guénéry, oui. D'accord, très bien Laurent.
3: Bonsoir
0: alors,
3: Sylvie.
0: Alors, vous êtes qui dans l'association? Dites-nous tout.
3: Alors moi je suis tout simplement le photographe, réalisateur de vidéos, avec mon binôme Jean que tu vas présenter Sylvie bientôt.
0: Exactement, Jean qui est à côté, Jean Cheferrer précisément.
4: C'est ça.
0: Bonsoir, bonsoir.
4: Bonsoir Sylvie, bonsoir
0: et
4: tout le monde.
0: Bienvenue au top de la communication si je comprends bien.
4: C'est ça, je gère toute la communication avec Laurent.
0: Ouais, et c'est du boulot et vous nous en parlerez tout à l'heure. En tout cas, merci à tous les trois. Alors moi je vais me tourner vers le président dans un premier temps. Gérard, si on peut, avant de parler de cette fête, ah oui, alors on vous le redit, hein, il y aura la fête médiévale, les 1300 ans de l'abbaye Saint-Pierre et Paul de Neuvillers-les-Savernes, les 18-19 juillet. Chers amis qui nous écoutez, vous notez déjà
1: agenda.
0: Dans l'agenda. Ça y est, le week-end est bloqué pour Neuvillers-les-Savernes, 18-19 juillet. Et maintenant, cher président, moi j'aimerais que vous nous parliez un petit peu de cette association que vous portez, qui se porte aussi à merveille, c'est le cas de le dire. Depuis quand elle existe, cette association?
1: Alors, l'association Patrimoine a plus de 30 ans d'existence, 34 ans exactement, je crois. Excusez-moi. Et cette association a été fondée par et créée par Pierre Boulet, qui a été donc président fondateur jusqu'à il y a 3-4 ans, lorsque il a décidé de lever le pied. J'estimais que 30 ans de porter cette
0: c'est
1: association,
0: énorme, ouais.
1: C'est énorme. Et ça a été ça s'est retourné vers moi, une pièce rapportée du village. j'aime Neuvillers-les-Savernes.
0: Ah bah
1: j'ai choisi d'y habiter avec mon épouse.
0: Il y a longtemps, non? Il y a combien de...
1: ça fait 7 ans.
0: 7 ans que vous êtes
1: voilà.
0: Là.
1: 7 ans sur le village et on s'y implique et puis c'est un village merveilleux quoi, je veux dire voilà. Mm. Et donc Pierre Boulet au bout d'un moment mais Gérard tu prends la suite. Alors j'ai dit ben on va essayer de porter un gros héritage, par contre, je dois dire, parce que c'est une association qui a, je crois que cette année, on est à 84 adhérents, quand même, donc qui est la deuxième association du village.
0: Et vous êtes toujours en mouvement, quoi. Ah, il se passe toujours quelque chose à Neuvillers, non, mais c'est vrai.
1: On a essayé de redynamiser un peu tout cela, quoi, je veux dire, et grâce avec une équipe vraiment formidable que j'ai autour de moi, que je salue et je remercie encore. Tu en veux encore un peu plus, Laurent?
4: Sacré Laurent.
1: Non, mais bon, t'as vu, Jean? On le changera pas.
4: Ah, ça, c'est sûr.
1: Mais non, mais c'est vrai que grâce à tous, là, et toute l'équipe, le comité, et tout le monde, on arrive à faire beaucoup de choses, puisque l'association est quand même fait un accueil touristique saisonnier tous les étés et avec énormément d'animation, des mercredis à thème, une heure un thème, des visites, enfin bon, on va peut-être couper court parce que autrement j'en ai pour 3 heures.
0: Ce qu'il faut savoir, et peut-être que certains auditeurs qui nous écoutent ce soir ne le savent pas, c'est que le patrimoine est impressionnant à Neuvillers-les-Savernes et en plus, et c'est là où c'est intéressant pour les 18 et 19 juillet, on fêtera les 1300 ans de cette abbaye.
1: Ouais.
0: Et là aussi c'est un patrimoine, si on peut avoir une courte histoire de cette abbaye, parce que 1300 ans, c'est pas rien.
1: Alors, l'abbaye a été en 726 plus exactement. Et bah oui, pour que ça fasse 1300 ans, hein, il fallait bien faire le compte. Et c'est à l'initiative d'un évêque de Metz, puisque quand même à l'époque la commune était sous le diocèse de Metz, ce qui amènera tout à l'heure certaines particularités sur cette fête. Et c'est à cette décision, donc c'est Siegelmatt qui a voulu pour agrandir leur la rivalité avec le diocèse de Strasbourg naissant qui était en train de grandir, même de marquer un peu son territoire, et ils ont donc décidé de construire donc cette abbaye, hein, qui a accueilli au départ donc des moines bénédictins, hein, pendant pas mal d'années, et puis après qui a grandi, quoi. Bon, après
0: c'est une histoire incroyable qu'on pourra découvrir notamment ce week-end ou tout au long de l'été, hein, on peut le dire aux gens,
1: des rendez-vous permanents, hein, je veux dire, Sylvie, il y a des rendez-vous permanents tout l'été. Je veux dire, la permanence donc de l'accueil touristique saisonnier, dont dépend donc de l'office de tourisme de la Petite Pierre, hein, puisqu'on est va dire une petite annexe, et on est ouvert tout l'été, tous les après-midi, de 14h30 à 18h.
0: Ah bah voilà.
1: Avec un coin buvette aussi pour se rafraîchir.
0: Ça c'est toujours sympa, il s'était bien de le rappeler. Alors, moi ce que j'ai aussi envie, avant qu'on fasse une première pause, j'ai envie de savoir, parce que je ne l'ai pas encore dit aux personnes, on vous a déjà pris en photo, il y aura d'autres photos qu'on vous mettra d'ailleurs, hein, sur notre page Facebook STFM bien sûr. Vous êtes venu costumé. Et moi, quand vous êtes entré, je vais l'avouer aux gens, je me suis dit, wow, je fais un bon au Moyen-Âge. Et je me dis, mais quels sont ces trois messieurs qui arrivent? Alors vous êtes Gérard, en costumé, en chevalier.
1: C'est ça, je suis donc chevalier, et je suis moi-même chevalier adoubé déjà, puisque je fais partie d'une troupe de chevaliers donc dans le sud de la France. Mm-hmm. Et mon nom de chevalier, c'est Guillaume du Pénélus, donc j'y tiens. et là, je représente donc les couleurs donc de Neuvillers et de l'abbaye.
0: Ouais, d'ailleurs, c'est très joli. Voilà. Ouais, il y a les symboles. Hein,
1: voilà, tout à fait. Pierre et Paul, hein, je veux dire, donc les clés et le glaive, donc de nos deux saints qui veillent sur notre abbaye et sur notre abbatiale.
0: Alors, chers amis, vous verrez les photos plus tard. On vous les mettra sur Facebook. Puis alors, à ma gauche, j'ai un sacré personnage. Je le regarde avec respect, parce qu'on ne sait jamais. C'est un moine, non?
3: Oui, Laurent. Effectivement, je suis le moine Ripaille.
0: Le moine Ripaille.
3: Oui, pourquoi le moine Ripaille? Parce que tout simplement, je suis une pièce rapportée comme Gérard dans ce majestueux village. Donc, et je suis arrivé en février 1986.
0: Oui, donc, parce que vous êtes breton. Voilà. Et Gérard?
1: Du sud de la France.
0: Voilà.
1: Au Bagne en Provence, exactement.
0: Voilà ce que je voulais entendre, au Bagne.
3: Je suis tombé amoureux de ce village-là, donc en 1986. Mmh. Et pendant 40 ans, moins 7 ans, puisque ça fait 7 ans que je suis à la retraite, j'ai officié en tant que restaurateur. Et il se devait aujourd'hui, pour organiser cette fête médiévale, que je sois le moine Ripaille, parce que j'adore boire. D'ailleurs, je fais un clin d'œil à Fabien. Fabien et Nouga aujourd'hui, où on a des partenaires que je salue, où on a fait une petite dégustation de produits. Donc moi, les ripailles, c'est toute ma vie. C'est toute ma vie.
0: On pensait que les moines étaient austères, mais pas du
3: tout.
0: Non,
3: pas du tout.
0: Pas du tout.
3: Pas du tout. Pas du tout.
0: Oh là là.
3: On peut pas les empêcher, déjà, d'avoir des partenaires féminines, et en plus de ne pas boire et manger, franchement.
0: Ah oui, franchement.
1: On prend l'exemple de Robin des Bois, hein. Il avait son moine, hein. On pouvait s'appuyer dessus, hein.
0: Et puis, je n'oublie pas Jean non plus. Alors Jean, avec costumé aussi, mais beaucoup plus sobre, j'allais dire.
4: Sobre, c'est ça. Bah, en fait, je suis plutôt le compagnon Jean, le messager. Hein,
0: le messager.
4: C'est ça, voilà. Je m'occupe de toute la communication avec le moine Ripaille, hein, forcément. Il aime beaucoup manger, bien boire, hein, surtout. Hein, et on le voit bientôt dans les vidéos. Hein.
0: Alors, il y a une très belle vidéo qui circule, qu'on a mis aussi sur notre page Facebook. Elle est chouette. Elle a été faite récemment. Hein, vous l'avez faite en binôme.
3: Oui, on l'a fait en binôme. Et en fait,
0: Radio Saint-Adelphe,
3: ces trois derniers jours, on a mis les bouchées doubles pour accentuer la communication. Et on était tellement heureux de venir te voir, Sylvie. L'honneur que tu nous fais de nous inviter. Alors, Au nom de Gérard et de Jean, je te remercie infiniment.
0: Ah ben, excusez-moi.
1: Merci.
0: Merci à vous trois. Ne bougez pas, il est 19h15. On est en direct, on va marquer une première pause et on se retrouve dans quelques minutes pour plonger cette fois-ci dans le vif du sujet, la fête qui aura lieu les 18 et 19 juillet. Et vous avez vraiment mis les petits plats dans les grands. On va détailler pour nos auditeurs tout cela dans un instant. À tout de suite.
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0: Il est 19h23 sur STFM. On est en direct avec l'association Patrimoine de Neuvillers-les-Saverne. Vous l'avez entendu tout à l'heure, une belle équipe enthousiaste qui met beaucoup de joie là dans nos studios ce soir. Et je vous en remercie parce que vous ramenez la patate. Et c'est comme ça que vous êtes d'ailleurs. Et c'est pour ça que ça marche, hein, cette association. Et c'est pour ça aussi, Gérard, je m'adresse au président, que vous avez décidé de faire un week-end totalement dingue. Ça va être complètement fou cette affaire parce que, on l'a dit, 18-19 juillet, il y a la fête médiévale doublée, si je comprends bien, on peut le dire comme ça, des 1300 ans de l'abbaye Saint-Pierre et Paul, ou dites-moi la vérité. Enfin,
1: L'origine ouais. On doit le donner, bien sûr, à son créateur, enfin, entre dit, son initiateur, c'est Étienne Benkhauser, qui est notre trésorier, et on parlait de faire faire vivre l'association et tout ça, et puis on dit, là on tombe, on est sur les 1300 ans donc de l'abbaye bénédictine. Ah, et puis mon côté médiéval qui est ressorti, j'ai dit, on fait ça, on fait donc cette fête, cet anniversaire, et on bâtit cela autour d'une vraie, fête médiévale.
0: Qu'est-ce qu'on entend par vrai, alors?
1: C'est-à-dire que, pour moi, en tant que médiéviste, je veux dire, c'est vivre au temps, repartir dans le temps arrière, mais vraiment sans barrière. C'est-à-dire que, je m'excuse, ça va peut-être choquer certaines personnes, mais on met pas de knack et de tarte flambée sur une médiévale, quoi. Voilà. Et on aura l'occasion, hein, je pense, le mot repas, il me contredira pas.
2: Non, mais j'arrête le président parce que on a failli aussi à la règle, parce que j'ai décidé, en tant que organisateur de la taverne, de mettre des galettes de pommes de terre.
1: Aïe!
2: La pomme de terre n'existant pas au Moyen-Âge, mais il fallait bien.
0: Il y a une entorse quand même.
2: Absolument, c'est pour ça.
1: J'ai donné la bénédiction, même si je suis pas moine. Non, mais il fallait bien que on donne cette approche par rapport aussi au public. Il faut quand même vivre aussi un peu avec notre temps. Donc je suis médiéviste, mais je suis pas puriste, comme beaucoup le sont, avec des rigueurs.
0: Hein. Mais ceci dit, par exemple, on va manger quoi de si particulier?
1: Botter en touche et l'envoyer vers le Moine Ripaille, puisque c'est quand même ça.
0: Parce qu'on va parler d'abord manger, hein, parce qu'on aime tout ça,
1: tout
0: et puis après on parlera des animations,
1: etc. Ok.
0: Alors,
2: Je pense que c'est plus un secret pour personne, hein, avec toutes les vidéos.
0: Il y a toujours des gens qui ne savent pas. Nous, on veut savoir.
2: Donc, il va y avoir d'abord en boisson, il va y avoir de l'hybromel, il va y avoir de l'hypocras maison, il va y avoir de la bière à volonté,
1: la cervoise.
2: J'irai pas jusque là. On va quand même rester avec nos brasseries régionales, monsieur le président, s'il vous plaît. Je sais que ça a toujours été un.
1: Bon, ça va. On prendra un dérivé de cervoise, alors c'est bon.
2: Et par contre,
0: après, et on va manger quoi?
2: On va manger du sauté de porc. On va manger des broches de poulet. On va manger des galettes de pommes de terre. Et on va manger le Graal. On va manger du sanglier à la broche.
0: Mais quel bonheur!
2: Du sanglier! J'ai pas terminé. Et là, je me devais de mettre au menu quelque chose dont j'ai un affect particulier. Ce sont des tripes. Et je vais faire ce jour-là, donc je vais faire une entorse à l'Alsace, je vais faire des tripes au Calvados.
0: Le petit coup d'œil.
2: Mais à l'époque,
0: ça.
2: Au Moyen-Âge, ils faisaient de l'alcool de pomme. C'est pas vraiment une entorse.
0: C'est ça.
2: Alors, pour tous les amateurs de tripaille, venez nous rejoindre le 18 et 19 juillet. Le 19 juillet uniquement, parce que les tripes, je les fais que le dimanche.
1: Mais c'est tout, il n'y a pas de trucs qui tournent, tout ça.
2: Je viens de le dire, les sangliers à la broche.
1: Sanglier. Obélix, il va être content alors.
2: Jean, aide-moi s'il te plaît.
3: Je vais t'aider, moi, de tripaille.
0: Alors, moi, ce que je voulais savoir, c'est qu'il y aura la taverne.
2: Parce que, en fait,
0: c'est ça le truc. On pourra se rendre dans une taverne.
2: Ouais.
0: Pour manger tout ça.
2: Absolument. Et puis, il n'y a pas que la taverne. Il n'y a pas qu'à manger. Il va y avoir à boire.
0: Oui.
2: Donc, on va avoir, entre 12 et 20 mètres entre la taverne et puis les stands de boissons. On va même créer un stand de boissons spécialement, pour les gueux. C'est-à-dire tous les gens que je ne vais pas accepter à ma table pour aller se restaurer et déguster des boissons. Donc, au stand des gueux.
0: Au stand des gueux.
2: Alors, il va y avoir la taverne Moine Ripaille et il va y avoir la taverne des gueux.
0: Eh ben, ça va pas être triste.
1: En plus, comme disait, c'est une passerelle qui nous est ouverte. Je parlais donc de la réussite et va être faite grâce à l'implication des Neuvillérois. Et notamment donc d'associations qui sont venues nous rejoindre pour la réalisation. Donc on aura les archers, on aura les l'amicale des pompiers, on aura ce que moi j'appelle les petites mains qui ont décidé de faire des créations de coiffes médiévales. Hommes et femmes qui mettront donc par rapport à leur atelier, qui seront donc dans leur stand sur place.
0: Hein, c'est impressionnant. Voilà. Il y aura combien de stands au total?
1: Parce qu'on
0: parle bien de marché artisanal.
1: Marché médiéval plus des artisans.
0: Oui.
1: Voilà. Alors donc on va avoir plus de 40 stands.
0: Ah ouais.
1: Au marché médiéval.
0: Oui.
1: Plus, on va dire, une dizaine de personnes, que certaines qu'on a invitées pour faire un peu nos actions de solidarité également. Je salue, et je pense que ça va te faire plaisir, Sylvie, notre ami Gérard Zimmermann.
0: Ah bah oui, salut Gérard, je sais qu'il nous écoute.
1: Il m'a téléphoné, ouais, Gérard, ouais. Je te salue. Il va venir avec donc les chiens guides d'aveugles. Et ça, c'était un peu notre côté. On a deux, trois stands comme ça, où on a voulu s'ouvrir sur cette proximité. On a la chasse de Saverne, quoi, hein, qui est une association historique et qui crée des documents, voilà. Et on a bien sûr nos poètes qui vont être là, donc de la Petite Pierre, hein, puisque le jardin des poètes seront présents. Et on a des artisans, donc une potière qui va venir donc faire aussi de la démonstration. On a un forgeron qui sera présent. On a notre tailleur de pierre du village, Thomas Véter, pour pas le nommer, hein, et Thomas qui va nous faire en plus réaliser une pièce qu'il va offrir à l'association.
0: Wow. Hein, et on pourra le voir travailler
1: tout
0: en
1: fait.
0: Direct.
1: Cette pièce sera faite pendant le week-end et qu'il laissera. Donc merci Thomas, hein, encore de venir nous soutenir. Oui, Laurent, tu voulais rajouter quelque chose?
2: Oui, je souhaiterais rajouter quelque chose. Je souhaiterais remercier Patrick Heitz, qui est mon partenaire, qui va me donner un gros coup de main au niveau de la taverne, puisque c'est le traiteur de Dossenheim. Donc, bon appétit chez vous. Et je tiens aussi à remercier Ludo Boisson, qui est mon partenaire principal, qui nous a beaucoup aidé à l'élaboration de cette taverne et surtout du stand de boissons. Donc, merci Ludo. Merci Patrick.
1: Tout à fait. Non, mais on a donc, pour continuer bien sûr sur nos différents intervenants, on a notre vitraliste donc qui est du village. Hein, Dostik, Elodie, on est contente aussi d'avoir à nos côtés. On a qu'est-ce qu'on a encore sur les stands?
0: Ah, y a déjà du beau monde,
1: on a bien sûr un atelier cuir qui nous vient de Provence, puisque c'est un ami donc de ma troupe, puisque j'ai la chance d'avoir une dizaine de personnes qui montent spécialement pour la fête. Donc voilà, ça c'est au niveau du marché proprement dit, avec beaucoup d'animation, et on a axé beaucoup sur les enfants. Et ça, je pense que dans un deuxième temps, on reparlera de tout ça
0: tout
1: avec l'intervention des différentes troupes et tout. Pense que notre ami Jean a bien travaillé là-dessus, cette communication.
3: En fait, si vous voulez avoir toutes les informations, vous pouvez rejoindre nos réseaux sociaux, notamment sur son patrimoine, que ce soit sur Facebook ou Instagram, ou sur notre site internet, les1300.patrimoine-neuvillers.fr.
0: Ouais, c'est vrai que la communication est extrêmement bien faite et on y voit des vidéos, des photos, des explications. On peut vraiment avoir le programme détaillé en fait sur les réseaux sociaux.
3: Ah oui, c'est déjà le cas sur le site internet.
0: Exactement. Hein. Eh ben, on le rappelle pour ceux qui nous écoutent et qui n'avaient pas encore jeté un coup d'œil. Un programme riche, intense, fort en tout cas. On va assister à une fête peut-être même du jamais vu, non? À ce niveau-là, c'est incroyable.
1: Personnellement, j'avais fait plusieurs fêtes médiévale depuis mes 7 ans surtout, et je n'ai très peu rencontré donc de fêtes qui ont cette essence là, c'est-à-dire ce dépaysement complet mais vraiment profond, où on peut aller changer carrément
0: d'époque,
1: tout à fait. Et on retourne vraiment au Moyen-Âge. Bon, on va pas préciser, hein, le Moyen-Âge est tellement large, c'est 1000 ans,
0: on va dire
1: 11, 12, 13e siècle, je veux dire, ça va être à peu
2: toute près. Toute raison gardée, on veut vraiment régaler la population.
1: Tout à fait. Faire plaisir.
2: Ça, c'est important.
1: Faire plaisir,
2: c'est ce qui nous anime, en fait.
1: Tout à fait.
0: Et on l'entend très bien, d'ailleurs, avec votre joie et votre enthousiasme. Merci, messieurs. Il est 19h33. On marque une deuxième pause et on se retrouve en direct ensemble dans quelques minutes.
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0: Eh ben oui, quel souvenir avec l'été sera chaud. Bah alors là, ce rendez-vous à Neuvillers-les-Savernes, c'est clair qu'il le sera également avec une magnifique fête qui vous est proposée les 18 et 19 juillet. Vous qui nous écoutez, vous avez noté, vous avez cette sensation, hein, vous l'entendez bien de l'ambiance qui va être là avec nos joyeux drilles. On va se plonger dans le Moyen-Âge, vous l'avez bien compris, la fête médiévale, les 1300 ans de l'abbaye Saint-Pierre et Saint-Paul, ça n'est pas rien. Et on va continuer de parler du programme dans un instant, mais je vais me tourner vers Jean pour parler de côté pratique, parce que c'est vrai que celles et ceux qui nous écoutent se disent « Ouais, il y aura du monde, est-ce que je vais pouvoir me garer tranquillement ? Il y aura assez de parking ? Expliquez-nous. »
1: Alors c'est sûr qu'il y aura beaucoup de convives, on attend beaucoup, beaucoup, énormément de monde. Mmh. Alors forcément, pour faire en sorte que tout le monde puisse venir, il y aura plusieurs parkings dédiés, signalés, fléchés, etc. On incite beaucoup également à nos chers convives de venir en covoiturage, comme ça.
0: Oui,
1: on va...
0: c'est bon, oui.
1: Voilà, on est déjà.
0: C'est pratique.
1: C'est plus pratique. Mais aussi également, nous avons aussi un petit parking de vélo également.
2: Oui, dans le cadre de, donc, de manifestations éco. Manifestation dans lequel on a eu droit à un superbe audit et on travaille donc en étroite collaboration avec le Syncom de Saverne, hein, et qui va nous apporter aussi donc toute cette partie on va dire respect de l'environnement et tout ça, et ce parking à vélo, je veux dire, qui va être
0: bien pratique, oui.
2: Pratique avec donc protégé pratiquement. Bon, il n'y aura pas de gardien, mais ce sera vraiment dans un endroit protégé. Et ça, ça va permettre aussi donc les gens qui ont envie de venir en balade,
0: en vélo,
2: et il faudra le faire. Vélo, auto, moto, vélo, il n'y a pas de problème.
1: Voilà.
2: Malheureusement, on n'a pas de liaison bus.
1: Non, il n'y aura pas de train aussi. Hein.
2: Voilà, il n'y a pas de train non plus, mais bus non plus, puisque on en a parlé même avec, avec des responsables du Grand Est, donc ça a même été élaboré. Hein.
3: J'ai entendu parler. Il y a beaucoup de tandem, donc tu vois,
2: ah, ça divise par deux. Merci. Oh, le moine ripaillé. On ne pourrait pas se passer de lui.
0: Toujours là,
2: on pourrait pas se passer de lui.
0: En tout cas, Jean, on a bien compris qu'il y a de quoi se garer. Voilà, faut pas paniquer. Il y aura de la place.
1: Oui, tout à fait. Voilà. En plus, il y aura deux entrées quand même, hein, pour joindre cette fête médiévale. Hein.
0: Très bien, deux entrées. Ok, eh ben parfait. Eh ben, tout est nickel. Il n'y a plus qu'à y aller, quoi. Enfin, bon, c'est pas encore le 18-19, mais enfin, voilà, ça va venir. Côté programme, alors que ce soit, je m'adresse au moine ou que ce soit à Gérard, il va y avoir, alors on a beaucoup parlé des marchés, de ce qu'on va y trouver, on a parlé aussi de la restauration qui va être fantastique, mais il y aura aussi des spectacles. Moi, j'ai envie d'en savoir plus.
2: Alors, voilà, on a quand même un programme assez sur les deux,
0: ah bah,
2: les
0: danse,
2: deux jours,
0: hein.
2: Très dense, hein, je veux dire. Avant d'aborder la fin de ce samedi, je veux dire, où on va retrouver des spectacles, et on en parlera combien. On va avoir bien sûr des troupes. On a deux troupes qui seront présentes. On a les Lost, donc
3: du Hibou.
2: Non, pas du Hibou. Lost des cerfs. Lost du cerf qui va être là. On a les Compagnons des Branches Rouges qui vont être là aussi. Et on a également nos fauconniers, Gerp, qui va faire donc des démonstrations donc de rapaces sur le site. On a une association donc de Neuvillers qui va faire de la démonstration d'arche en archer, donc,
0: oh,
2: et initiation
0: génial, ça,
2: aux enfants, ouais. Également.
0: Oui.
2: Hein, là donc ça va être donc le cette vie, mais donc comme je disais, vrai médiéval, parce que ces camps vont vivre continuellement. Il y aura des points forts dans chaque camp qui vont être annoncés par les camps eux-mêmes. Vrai médiéval, parce que ces camps vont vivre continuellement. Il y aura des points forts dans chaque camp qui vont être annoncés par les camps eux-mêmes sur des trucs.

0: la création d'une pièce de théâtre sur Neuwillers et les différents trucs, qui a été donc écrite par notre ami Daniel Muller, donc de Saverne. Et surtout, et c'est là où je tire un grand, grand chapeau, je remercie à toute l'équipe et à, sous la baguette magique de Karine, hein, notamment, c'est que des bénévoles et c'est la troupe des 1300 ans. C'est que des bénévoles qui se sont regroupés. Hein, des théâtreux, on va dire. Mmh.
1: Et Karine et Pascal Nugel.
0: Pascal, voilà.
1: Pour ne pas les citer.
0: Non, mais voilà. Tout à fait.
1: Et donc la pièce s'intitule Saint-Adelphe le retour.
0: Voilà, parce que c'est le côté. Et alors, c'est pas une pièce de théâtre où on va s'embêter. Non, ça va rester dans l'état d'esprit qu'on a voulu, c'est-à-dire d'être dynamique, je dirais. On va pas énumérer des faits historiques. Il y aura des faits historiques, mais qui vont être narrés et interprétés, je veux dire, par tous ces bénévoles-là, ces gens-là que je tiens encore à saluer chaleureusement. Après ce spectacle, donc qui va durer à peu près une heure, on terminera avec une féerie de feu, avec une troupe qui va venir et on va avoir du feu et notamment un feu avec des équestres également. Donc il y aura et on terminera la soirée de samedi comme ça.
2: C'est génial.
0: La pièce de théâtre, on la représentera le dimanche après-midi aussi. Parce qu'après, on va parler, bien sûr, aussi du dimanche les spécialités.
2: Et on n'a pas donné les horaires. C'est-à-dire que samedi, on vient à partir de quelle heure pour s'installer, pour profiter en famille,
0: etc. 14h
1: ouverture de la taverne et du centre de boissons.
3: Ah, mais
4: ça, c'est le moine.
1: J'insiste parce qu'à partir de 14h, il y aura un stand de crêpes qui sera disponible. C'est-à-dire gens qui veulent manger un petit dessert.
3: C'est parfait.
1: Crêpe à volonté.
0: Voilà.
1: Et puis ripouillon.
4: Je vais venir alors.
0: Ripaille.
2: Alors ça, c'est le samedi dès 14h.
0: 14h jusqu'à donc, fin du spectacle, 22h, 22h30.
2: Voilà.
0: Donc là, on a passé cette première partie.
2: Et puis on reste pas loin parce que le lendemain, ça continue.
0: Ah, il faut surtout, du reste, j'ai conseillé à des amis et ils viennent carrément en camping-car. Ils ont dit, ça va, on va rester sur place. Le lendemain, j'ai dit oui, parce que ce que tu vas louper le samedi.
2: Eh oui.
0: Et tu le rattraperas le dimanche.
2: C'est ça.
0: Voilà,
2: dès 10h du matin.
0: Voilà. 10h du matin, on rouvre les portes.
2: Mmh.
0: Voilà. Et tout le monde va pouvoir reprofiter de ce truc. Avec une petite particularité le dimanche matin, puisque c'est un anniversaire de l'abbaye, on va donc le célébrer également, puisqu'il y aura une messe qui va être co-célébrée avec l'archevêque de Strasbourg, qui a répondu spontanément de suite, je serai présent, merci mon... Et également, et alors là, le petit truc qu'il y a, c'est que, comme je disais tout à l'heure, à l'époque de la création de cette abbaye, on était sous le diocèse de Metz.
2: Mm-hmm.
0: Et bien, on va avoir un représentant. L'archevêque de Metz ne peut pas se libérer, il en est désolé, mais par contre, il a mandaté un chanoine qui va le représenter. Donc, ça fait qu'on aura une messe. Mais alors, en plus, à connotation médiévale, puisqu'il va y avoir les troupes, il va y avoir tous les gens costumés qui vont rentrer en cortège avec notre couple de seigneurs donc du village, hein, qui sera avec sa garde. Ils rentreront en premier avec notre étendard, puisqu'on parlait de fléchage et tout à l'heure, et on a un étendard qui a été créé par notre peintre local, Marie-Jeanne Guilman, je veux dire, qui est fabuleuse, qui a écrit un petit livret également. Enfin, il y a plein de choses à découvrir.
4: L'affiche,
0: c'est elle aussi le support de l'affiche. Et cette messe sera co-célébrée. Et donc, à la sortie de la messe, bien sûr, la fête va continuer. Et puis, on aura l'après-midi, 15h30, le théâtre qui va de nouveau, parce que on a tenu à la présenter deux fois, parce que un travail continu sur cette. Tu disais quoi? C'était quoi que ça s'appelait? Saint-Adelphe, comment? C'était le retour. Hein?
1: Saint-Adelphe, le retour.
0: Ah, voilà. Je voulais te le dire, parce que c'est le côté.
1: Pour qui ne connaît pas Saint-Adelphe.
0: Voilà. C'est pour ça que je te demande.
1: Il faut venir le 18 et 19 juillet. Le découvrir.
0: ça va être vraiment une très bonne. Et je tiens à signaler aussi aux gens. Hein, si on a encore le temps, on a voulu axer également donc sur tous les camps, toutes les activités.

0: l'université, hein, on l'a axé aussi pour l'accueil des enfants.
1: Oui, c'est ça, faut venir en famille.
0: Ah, mais il faut vivre ça en famille, parce qu'il y aura des initiations sur les camps, il y aura de le maquillage, on a pris une personne qui va faire le maquillage et que l'association offre gratuitement à tous les enfants qui seront présents sur le site. On va avoir une aire de jeux à l'ancienne. Oh, il y aura des échanges, initiation, je disais, au tir à l'arc, mm-hmm, et initiation de chevalerie. Il y a plein d'activités sur les enfants.
2: Et tout le monde a participé. Les commerçants de Neuvillers-les-Savernes aussi. Le proxy, je remercie Mathéo. Et il y a aussi le boulanger qui va nous faire du pain au levain.
0: Voilà.
2: Un pain magnifique. Donc, le boulanger à Regendorf, c'est magnifique, donc, tout ça.
0: Et on, malheureusement, on va pas pouvoir citer tout parce qu'on a beaucoup de partenaires qui sont venus nous rejoindre. Des partenaires que l'on peut découvrir donc déjà sur notre site, puisque Jean a fait un travail fabuleux et il y a un déroulé des... En plus, ça fait très médiéval
3: avec tous les blasons.
0: Ça va être les blasons et les publicités de tous les partenaires. Mais que ça soit le, je dis, il n'y a pas de partenaire. On part n'importe le premier centime.
1: Ah ben,
0: c'est
1: bien sûr, c'est important.
0: Tous les petits rues font des grandes rivières et les grandes rivières font un fleuve.
2: On disait les petits ruisseaux font les grands fleuves.
0: C'est ça.
2: Moi en Bretagne, hein, par contre.
0: Oui, non, mais en Bretagne, c'est normal. Vous êtes limité, vous êtes.
2: Je m'abstiendrai de tout commentaire.
0: Ah oui.
1: Bien, les 18 et 19 juillet. Vous avez compris, vous, amis auditeurs, que l'ambiance, elle est très, très, très bonne ce soir. Elle le sera davantage encore. C'est-à-dire, vous retrouverez toute l'équipe de l'association Patrimoine à Neuvillers-les-Savernes les 18 et 19 juillet prochains. On va marquer une dernière pause et puis on va se retrouver une dernière fois. Parce que je sens que vous avez encore des petites choses à dire. On n'aura plus beaucoup de temps, mais on va. Voilà. Le temps passe si vite avec vous, messieurs. Allez, 19h50. Pause.
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0: tu tapes.
1: Ah, on t'entend en plus, hein.
2: Ah bah ça y est, on est en direct. Voilà, vous voyez l'ambiance, hein, vous qui nous écoutez. Ah. Une très très grosse et belle ambiance. Allez, il est 19h54 quasiment. On a encore quelques minutes pour terminer notre émission. Ça a passé très très vite. On a dit beaucoup de choses, mais peut-être pas tout. Alors on va faire un tour de table. J'aime bien procéder ainsi. Et chacun va me dire ce qu'il a vraiment encore envie de partager aux auditeurs. Et on commencera par compagnon Jean.
3: Oui, le compagnon Jean, le messager notamment. Oui. Bah, qu'est-ce que je peux dire de plus? Bah, forcément, la communication va encore avancer encore plus. Il y aura encore d'autres vidéos avec le moine Ripane et compagnon Jean et peut-être d'autres, notamment le chevalier, le président Jacques Gravelet, notamment. Et que dire de plus? Bah, forcément, bah, on n'a pas dit quelque chose pour le 18-19 juillet, un événement Servane, la fête médiévale, l'entrée est gratuite.
2: Ah, ah c'est
3: ça,
2: juste.
3: On n'avait pas mentionné tout à fait.
2: Ah, bah, c'est bien de le faire, oui.
3: Et voilà. Après, pour avoir plus d'informations, vous avez tous sur notre site internet, notamment le programme détaillé. Les artisans, les troupes, et également une petite foire aux questions si on ne sait pas, je ne sais pas, est-ce qu'il y aura des repas végétariens, notamment cette fête médiévale, comment se garer, voilà.
2: Voilà, on peut, on peut revenir et avoir tout le programme.
3: Voilà, c'est
2: et
3: ben ça.
2: Merci Jean, parce que c'est un sacré boulot tout ça.
3: Ah, c'était un très long boulot, hein.
2: Et oui, il n'est pas fini du coup.
3: C'est vrai.
2: Allez, on va laisser le mot avant le président aussi à notre moine, à Laurent. Qu'est-ce que Laurent, le moine, a envie encore de rajouter ce soir?
4: Moi, tout simplement, je tiendrai à remercier toutes les personnes qui ont participé à l'élaboration de cette fête, parce que c'est avant tout un travail d'équipe. Ce n'est pas que Jean, que le moine Ripaille, que Gérard ou d'autres. C'est un travail d'équipe.
2: Ah oui.
4: Et merci à tous. Et puis de dire à tous nos auditeurs, venez nous voir. Venez voir le 18 et 19 juillet. Venez à cette fête. Venez voir comment on peut faire des choses magnifiques dans un village atypique. Moi qui suis un amoureux des vieilles pierres, vous verrez. C'est enfin bref, c'est l'enchantement. Venez nous rejoindre, 18 et 19 juillet, Neuvillers-les-Savernes, 67-330.
0: Tu donnes la bénédiction alors. Voilà.
4: Alors mon téléphone, c'est le.
2: On n'ira pas jusque là. Merci beaucoup. Et le mot de la fin, c'est pour le président, évidemment, Gérard. Alors Gérard, qu'est-ce que vous avez encore envie de dire après tout ce qu'on a dit?
0: C'est vrai qu'on a dit beaucoup de choses. Mmh. On a essayé d'être le plus complet possible pour donner envie. Donc à tout le monde de venir nous rejoindre.
2: Et c'est réussi, hein. Je vous
0: et
2: le dis déjà.
0: Je me félicite aussi de mes deux collaborateurs qui sont en face de moi d'avoir apporté donc aussi ces informations et donc bien sûr ces remerciements aux uns aux autres que je me joins bien sûr au moine Ripaille pour remercier toute cette équipe également et bien sûr Neuvillers-les-Savernes. C'est que du bonheur sur ce village. Et l'association Patrimoine est très heureuse de pouvoir contribuer à cette, on va dire,
2: cette mise en lumière.
0: Mise en lumière, tout à fait. Et tout ça, j'aimerais bien qu'on puisse continuer. Merci à tous, d'autres personnes également, puisqu'on a un soutien, de la mairie, je dirais ça, je voulais aussi les remercier, je remercie monsieur le maire Daniel Foch qui a pris la relève dernièrement et qui est à 100% avec nous et qui est prêt avec grâce aux services municipaux également qui vont être présents, qui vont être sollicités parce que tout ça les gens voient la fête mais tout c'est dessous, je veux dire tout ce travail en profondeur. Juste un exemple, cet après-midi, j'étais avec un employé municipal et le responsable de le forestier. Donc, on a besoin de bois pour notre décoration, tout ça. On est allé en forêt et ils nous ont dit, on fait ça. Donc, tout ça, toutes ces petites chevilles ouvrières qui vont permettre, la réussite, je le souhaite, magnifique, de ce 18 et 19 juillet, les 1300 ans de l'abbaye bénédictine à Neuvillers-les-Savernes.
4: Oui. Et puis, merci. Petit merci aussi à l'ancien maire Daniel Burrus, qui on a démarré cette fête. Un super mec avec Damien Vogt. Mais merci à vous deux. À vous deux. Venez tous nombreux le 18 et 19 juillet, Neuvillers-les-Savernes, c'est important.
0: Radio Saint-Adelphes, arrête. Non. Mais bien sûr, Daniel, va être partie prenante de la fête.
2: Voilà, merci. Merci et merci infiniment à vous trois parce que vous nous avez donné beaucoup de joie.
0: On fait une deuxième émission après.
2: Oui, faudrait presque. Merci beaucoup, merci pour votre joie, votre enthousiasme.
0: Merci Sylvie.
2: Un vrai bonheur que de vous avoir vraiment ce soir.
4: Merci à toi.
2: Les 18 toi. Et 19 juillet, Neuvillers-les-Savernes, la fête médiévale, les 1300 ans de l'abbaye Saint-Pierre et Saint-Paul. Ne la loupez pas, vous voyez l'ambiance, vous aurez... un moment incroyable à vivre pendant ce week-end-là. Merci à tous et belle soirée.
0: Merci.

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1: Bonsoir à tous. Une enquête ouverte pour homicide involontaire après ce crash d'avion en Meurthe-et-Moselle, annonce ce mardi du procureur adjoint du parquet de Paris. Pour rappel, ce dimanche, 11 personnes ont perdu la vie à Tomblaine lors d'un baptême de parachutisme. Pour l'heure, les circonstances exactes de l'accident sont toujours inconnues. Une femme toujours entre la vie et la mort après l'explosion d'un colis piégé à Monaco. La déflagration a fait 3 victimes, un couple dans un état grave et leur fils plus légèrement touché. La femme a toujours son pronostic vital engagé, précise le procureur général de Monaco. Une enquête a été ouverte pour tentative d'assassinat. Le principal suspect, quant à lui, est activement recherché. L'actualité, c'est aussi la canicule en France qui devrait faire son retour d'ici la fin de semaine. Météo France prévoit une troisième vague de chaleur à compter de ce vendredi avec des températures au-dessus des 35 degrés, avec encore des incertitudes sur l'intensité, la durée, la localisation de ce nouvel épisode. En parallèle, 4 départements sont toujours placé en alerte orange aujourd'hui. Le Var, les Alpes-Maritimes, la Haute-Corse et la Corse du Sud. Ce sera également le cas demain. Dans le même temps, ce mercredi, 8 départements seront en alerte rouge feu de forêt avec un risque d'incendie très élevé. Sont concernés les Pyrénées-Orientales, l'Aude, l'Hérault, le Gard, les Bouches-du-Rhône et le Vaucluse. Une gestion de la canicule qui ne passe pas pour les députés écologistes. Ils ont annoncé déposer une motion de censure contre le gouvernement. Ils dénoncent l'inaction de l'exécutif face à cet épisode caniculaire historique. Globalement, la présidente du groupe Cyrielle Chatelain déplore le manque de préparation du gouvernement face au changement climatique. Elle a également annoncé cet après-midi la tenue d'une future commission d'enquête. Et puis en foot, les 16e de finale de la Coupe du Monde se poursuivent ce soir aux États-Unis. La Norvège défie actuellement la Côte d'Ivoire à Dallas. Mais le grand rendez-vous, c'est bien sûr l'équipe de France. Les Bleus affrontent la Suède ce soir au MetLife Stadium de New York. Coup d'envoi à 23h. En cas de victoire, les Français rejoindront le Paraguay en 8e. Excellente soirée à tous.
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1: Et aujourd'hui, vous lancez ce dispositif?
2: 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Mais nos dispositifs d'aide sont également disponibles gratuitement sur axaprévention.fr.
1: Merci Clotilde.
2: Merci.
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1: Bonsoir à tous. Un nouveau coup de chaud attendu dès la fin de semaine dans l'Hexagone. Selon Météo France, une troisième vague de chaleur est déjà prévue pour ce week-end avec des températures qui devraient largement dépasser les 35 degrés. En attendant, quatre départements sont toujours placés en alerte orange aujourd'hui et demain. Le Var, les Alpes-Maritimes, la Haute-Corse et la Corse du Sud. Une enquête ouverte pour tentative d'assassinat après l'explosion d'un colis piégé hier soir à Monaco. Elle a fait trois victimes, un couple dans un état grave et leur fille plus légèrement blessé. La femme a toujours son pronostic vital engagé, précise le procureur général de Monaco. Le principal suspect, lui, est toujours en fuite. Dans l'actu également, cet immeuble effondré à Athènes. Ce mardi, un bâtiment s'est écroulé dans le quartier de Petralona. Des recherches sont actuellement en cours pour tenter de secourir de potentielles victimes sous les décombres. À ce stade, les circonstances exactes de l'effondrement restent inconnues. Selon plusieurs médias locaux, quatre résidents sont portés disparus. Et puis en foot, cette fois, les chose sérieuse commence pour les Bleus. L'équipe de France entame les matchs à élimination directe de la Coupe du Monde ce soir. Un 16e de finale face à la Suède a joué à New York après une très belle phase de poule. 3 victoires, 10 buts marqués pour 2 encaissés. Les Bleus veulent poursuivre sur leur lancée. Face à eux, des Suédois plus modestes, mais le milieu de terrain français Adrien Rabiot reste très méfiant.
2: Je pense que la Suède a de bons joueurs aussi, notamment une ligne offensive très importante avec des joueurs de classe mondiale aussi qui jouent dans de grands clubs et dans les meilleurs championnats. En tous les cas, ce qu'on sait, c'est qu'il y a des joueurs de qualité, qu'on prend ce match très au sérieux, même si on peut entendre à l'extérieur qu'on est ultra favori. On n'a pas l'intention de se relâcher, comme on a fait contre l'Irak, où on a dit qu'on pouvait peut-être lever le pied, on l'a pris très au sérieux. On a pris très au sérieux la Norvège et le Sénégal, et on en fera de même avec la Suède, parce qu'on sait que ça va être un match important, que c'est un match couperet, que peut tout se passer, on connaît le football, donc on sera très attentif là-dessus.
1: France-Suède, c'est à suivre à partir de 23h au MetLife Stadium de New York. Et en cas de victoire, les Bleus défieraient le Paraguay en 8e. Bonne soirée à tous.
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1: Bonsoir à tous. À la une, la chasse à l'homme se poursuit à Monaco après cette attaque au colis piégé hier soir. Une enquête pour tentative d'assassinat a été ouverte, a indiqué aujourd'hui le procureur général de Monaco. L'explosion a fait 3 victimes, dont l'une est toujours entre la vie et la mort. Parmi les victimes également, l'oligarque ukrainien Vadim Ermolaïev. Le suspect, quant à lui, est activement recherché. Vers une troisième vague de chaleur dès ce week-end, Météo France annonce des températures sans doute au-dessus des 35 degrés d'ici vendredi, avec encore des incertitudes sur l'intensité, la durée et la localisation de ce nouvel épisode. Déjà le troisième de l'année. Notez que ce premier fin mai a entraîné au moins 300 décès en excès selon Santé publique France. La majorité était âgée de plus de 75 ans. La Bretagne et les Pays de la Loire ont été particulièrement concernés, avec une centaine de victimes recensées dans ces deux régions entre le 24 et le 28 mai. Dans ce contexte, 4 départements sont toujours placés en alerte orange aujourd'hui et demain. Le Var, les Alpes-Maritimes, la Haute-Corse et la Corse du Sud. Notez aussi ce mercredi que 6 départements seront en alerte rouge feu de forêt. Les Pyrénées-Orientales, l'Aude, l'Hérault, le Gard, les Bouches-du-Rhône et le Vaucluse. Les députés approuvent à nouveau le projet de loi sur l'aide à mourir. Après un troisième vote favorable, le texte devra à nouveau passer entre les mains des sénateurs qui l'ont refusé déjà à 2 reprises. Dernière étape de la navette parlementaire avant un vote définitif le 15 juillet prochain à l'Assemblée. Le tennis et Arthur Fils déroulent pour son entrée en lice à Wimbledon. Le numéro 1 français se qualifie pour le second tour en renversant Raphaël Collignon en 3-7. Ça passe également pour Quentin Alice et Adrian Manarino. Élimination en revanche pour Giovanni Pecci, Péricard, Corentin Moutet et Hugo Humbert. Chez les dames, Loïse Boisson s'est inclinée face à Elena Rybakina. Et puis en foot, la Norvège obtient son billet pour les 8e de finale de la Coupe du Monde. Victoire 2-1 face à la Côte d'Ivoire. Place maintenant à l'équipe de France qui défie la Suède à New York, coup d'envoi à 23h. Bonne soirée à tous.
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1: Bonsoir à tous. À la une ce mardi, un premier rendez-vous pour espérer marquer l'histoire. Les Bleus débutent leur phase finale de la Coupe du Monde ce soir face à la Suède. Après une phase de poule dominée de bout en bout, les hommes de Didier Deschamps abordent ces 16e de finale avec le statut de grand favori. Coup d'envoi imminent à 23h. Et notez aussi la qualification ce soir de la Norvège 2-1 face à la Côte d'Ivoire. L'actualité, c'est aussi ce nouvel épisode caniculaire attendu sur l'Hexagone. Alors que les températures commence petit à petit à retrouver les normales de saison, le mercure devrait à nouveau grimper en fin de semaine. C'est ce qu'a annoncé Météo France ce mardi. Des valeurs au-dessus des 35 degrés dès vendredi et ce week-end. C'est dans ce contexte que la mortalité a bondi de près de 14% durant la période. Selon les chiffres communiqués aujourd'hui par Santé publique France, au moins 300 décès de plus, toutes causes confondues lors du premier épisode entre le 24 et le 28 mai. La majorité était âgée de plus de 75 ans. Une enquête ouverte après la mort de deux sœurs jumelles dans le Nord. Ce lundi, deux filles âgées de 15 mois ont été retrouvées mortes dans leur lit par déshydratation. Quatre autres enfants âgés de 3 à 6 ans ont également été pris en charge à l'hôpital. Des investigations pour privation de soins par ascendant suivies de mort d'un mineur de moins de 15 ans sont en cours selon le parquet de Valenciennes. Les deux parents âgés de 32 et 35 ans sont actuellement en garde à vue. Une femme toujours entre la vie et la mort à Monaco après l'explosion d'un colis piégé. Une déflagration faisant 3 victimes lundi soir en principauté. Un couple grièvement blessé et leur fils plus légèrement touché selon le procureur général de Monaco. Une enquête pour tentative d'assassinat a été ouverte. Le principal suspect lui est toujours en fuite. Et puis en tennis, retour triomphant pour Arthur Fils. Le français s'est qualifié pour le deuxième tour de Wimbledon face au belge Raphaël Collignon. Moins de réussite pour ses compatriotes Corentin Moutet et Giovanni Pecci-Péricard éliminé. Défaite également de Louise Boisson chez les femmes. Bonne soirée à tous.
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1: Bonsoir à tous. Il va encore faire très chaud en France. Alors que les températures commencent à redescendre vers les normales de saison, une nouvelle hausse du mercure est attendue dès la fin de semaine. C'est ce qu'indique Météo France, avec des températures qui pourraient dépasser les 35 degrés dès vendredi. Une gestion de la canicule qui fait réagir à l'Assemblée nationale. Passe d'armes entre Cyrielle Chatelain, présidente du groupe écologiste, et le Premier ministre Sébastien Lecornu ce mardi. Les écologistes ont annoncé déposer une motion de censure pour dénoncer l'inaction du gouvernement face au changement climatique. Un homme activement recherché, soupçonné d'être lié à cette attaque au colis piégé à Monaco. 3 blessés dans cette explosion, un homme d'affaires ukrainien et sa femme, dont le pronostic vital est toujours engagé, ainsi que leur fils de 13 ans. Le procureur général de Monaco évoque un suspect qui a pris la fuite à pied vers la France. Nouvelle étape pour le projet de loi sur l'aide à mourir. Les députés ont une nouvelle fois approuvé le texte lors d'un troisième vote favorable à l'Assemblée nationale. Le projet doit désormais retourner au Sénat, qui l'a déjà rejeté à 2 reprises. Il s'agit donc de la dernière étape de la navette parlementaire avant un vote définitif attendu le 15 juillet prochain dans l'hémicycle. Une enveloppe de 107 millions d'euros pour venir en aide aux agriculteurs français. C'est ce qu'a annoncé ce mardi le commissaire européen à l'agriculture Christophe Hansen. Face à la hausse des prix liés à la guerre au Moyen-Orient, l'Union européenne avait, on le rappelle, promis de débloquer 540 millions d'euros pour soutenir la filière. Un mot de foot, la Norvège s'envole pour les huitièmes de finale de la Coupe du Monde. Victoire face à la Côte d'Ivoire, 2-1. Les Norvégiens qui défieront le Brésil au prochain tour. Et puis un coup dur pour les Girondins de Bordeaux. La DNCG, gendarme financier du foot, a décidé d'exclure le club de toute compétition nationale la saison prochaine. Le verdict est tombé ce mardi en raison de la situation financière du club, qui devait verser pas moins de 9 millions d'euros. Décision lourde de conséquences pour Bordeaux, qui a déjà annoncé faire appel. Bonne soirée à tous.
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1: Bonsoir à tous. La chasse à l'homme se poursuit à Monaco après cette attaque au colis piégé lundi soir. Une enquête pour tentative d'assassinat a été ouverte, a annoncé ce mardi le procureur général de Monaco. L'explosion a fait 3 victimes, dont une femme qui se trouve toujours entre la vie et la mort. Parmi les blessés également figure l'oligarque ukrainien Vadim Ermolaïev. Le principal suspect, lui, est toujours recherché. Nouveau coup de chaud en perspective. Météo France prévoit une 3e vague de chaleur à compter de ce vendredi, avec des températures au-dessus des 35 degrés annoncés. L'intensité, la durée et la localisation de ce nouvel épisode restent toutefois incertaines. Ce mercredi, seuls 4 départements sont en vigilance orange. Le Var, les Alpes-Maritimes, la Haute-Corse et la Corse du Sud. Dans le même temps, les Pyrénées-Orientales, l'Aude, l'Hérault, le Gard, les Bouches-du-Rhône et le Vaucluse sont en alerte rouge feu de forêt. Notre-Dame de Bétharram va bien fermer ses portes à la rentrée prochaine. L'établissement était au cœur d'un vaste scandale de violences sexuelles. Plus de 200 plaintes avaient été déposées par d'anciens élèves. Les collégiens vont déménager en septembre dans un nouveau site à quelques kilomètres. Près de 90 000 plaintes réexaminées après l'affaire Liana. Annonce de Gérald Darmanin qui a ordonné aux magistrats de se replonger dans les affaires de violences sexuelles sur mineurs. Le bilan doit être rendu le 14 juillet. Dans le reste de l'actualité, 1943 morts et plus de 10 500 blessés. C'est le dernier bilan provisoire de ce double séisme meurtrier au Venezuela. Selon le président de l'Assemblée nationale, Jorge Rodriguez, 50 000 personnes sont toujours portées disparues, tandis que les recherches se poursuivent dans les décombres. Ce mardi, le Programme alimentaire mondial a lancé un appel de 50 millions de dollars pour venir en aide à plus de 500 000 personnes. Et puis en basket, séisme sur les parquets de NBA. À 41 ans, LeBron James va quitter les Los Angeles Lakers. Selon ESPN, l'Américain aurait prévenu la franchise qu'il ne disputerait pas une 9e saison en jaune et violet. Selon plusieurs rumeurs, il pourrait faire son retour à Miami ou dans sa franchise de cœur à Cleveland. Bonne soirée à tous.
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1: Bonsoir à tous. Un nouvel épisode caniculaire attendu sur l'Hexagone. Alors que les températures commençaient petit à petit à retrouver des normales de saison, le mercure devrait à nouveau grimper en fin de semaine. C'est ce qu'a annoncé Météo France ce mardi. Des valeurs au-dessus des 35 degrés prévues d'ici vendredi. C'est dans ce contexte que la mortalité a bondi de près de 14% durant cette période. Selon les chiffres communiqués par Santé publique France, au moins 300 décès de plus, toutes causes confondues lors du premier épisode entre le 24 et le 28 mai. La majorité était âgée de plus de 75 ans. Une femme toujours entre la vie et la mort à Monaco après l'explosion d'un colis piégé. Une déflagration faisant 3 victimes lundi soir en principauté. Un couple grièvement blessé et leur fils plus légèrement touché. Selon le procureur général de Monaco, le pronostic vital de la femme reste engagé. Une enquête pour tentative d'assassinat est ouverte. Le principal suspect, lui, est toujours en fuite. Une enquête également ouverte après la mort de 2 sœurs jumelles dans le Nord. Ce lundi, 2 filles âgées de 15 mois ont été retrouvées mortes dans leur lit par des déshydratation. 4 autres enfants âgés de 3 à 6 ans ont également été pris en charge à l'hôpital. Des investigations pour privation de soins par ascendant suivies de mort d'un mineur de moins de 15 ans sont en cours selon le parquet de Valenciennes. Les deux parents âgés de 32 et 35 ans sont actuellement en garde à vue. Dans le reste de l'actualité,